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Vous êtes à l'écoute de Radio Air Libre et sur Radio Air Libre, c'est l'heure de l'agenda culturel. Comme chaque semaine, même heure, même endroit. Mêmes endroits au pluriel avec, comme d'habitude aussi, j'attire votre attention sur une série d'activités culturelles dans le sens large qu'on peut donner à ce terme qui se déroule à Bruxelles ou dans la région ou alors dans l'immédiate proximité de l'autre côté de la frontière linguistique, disons. J'attire votre attention sur ces choses-là sans vous donner nécessairement tous les détails, les tarifs, s'il y a des réductions, s'il faut payer, si c'est au chapeau, les dates, les ouvertures, les heures, etc. etc. Pour tout cela, eh bien, je vous conseille d'aller visiter le site des organisateurs. Et moi, je vous donne les annonces déjà bien à l'avance. Je vous propose ces activités qui se déroulent entre le 30 juillet et le 5 août, de façon à ce que vous puissiez faire des réservations si c'est nécessaire, ou pour que vous puissiez simplement planifier votre visite ou votre participation à l'une ou l'autre de ces activités. Alors on commence par un endroit qui a décidé de faire du 7 jours sur 7 pendant les vacances, pendant les grandes vacances, là où d'autres ont abandonné ou ne font des choses que dans la saison. Il s'agit bien sûr du Music Village avec du jazz, mais pas que. Music Village où les concerts commencent à 20h30, mais où il y a moyen de manger avant, ils apprécient toujours parce qu'ils gagnent un petit sou là-dessus. Et donc le 30 juillet, il y aura un hommage à Sergio Mendes, musique brésilienne, par un septet avec entre autres Martin de Marnef au piano. Le lendemain, le vendredi 31, Adam Hall and the Velvet Playboys, un groupe qui nous vient d'Australie. Alors Adam Hall, c'est un trompettiste et il chante également. Il vient d'Australie, donc ça mérite d'attirer notre attention. Pourquoi ne pas aller les voir? Le samedi 1er août, Salt Sadik, du Latin Jazz and More et plus, donc, avec Marcela Bohorquez au chant. Elle nous vient de Colombie. Le dimanche 2, Sophia Hayes qui chante Nina Simone, suivi le lundi 3 par également une chanteuse, il s'agit de Natasha Woods et ses amis avec des succès, les grands succès des années 70, 80 et 90. Un peu la spécialité de Natasha Woods de redonner vie à ses grands succès. Il y a de la matière, évidemment. Le mardi 4, toujours au Music Village, Pavlo Czerniawski, trio. Et Pavlo Czerniawski est pianiste. Il nous vient d'Ukraine, mais a passé du temps au conservatoire de Bruxelles. Enfin, le mercredi 5, Ilk Band avec Il pour International Latin Group. Ils font d'ailleurs leur programme s'intitule Latin Jazz, donc c'est logique pour un Latin Group, avec Nino Sanchez à la trompette. Le Music Village situé 50 rue des Pierres à 1000 Bruxelles, c'est-à-dire à deux pas de Manneken-Pis. Alors, il y a encore d'autres endroits où il y a chaque semaine des choses à aller écouter. Ainsi, dans le cadre des escales Estival Anderlecht, il y aura ce 30 juillet Nina Malezza. Menée par trois femmes aux voix harmonieuses, nous dit-on, Nina Malezza propose des compositions originales inspirées des rythmes passionnés et énergiques d'Amérique du Sud. Tout un programme. Ça se passe donc le 30 juillet à l'EDN Bar, c'est-à-dire le bar qui est situé à la bibliothèque d'Anderlecht, derrière l'église Saint-Guidon, pas loin du métro Saint-Guidon et de la rue Saint-Guidon, bien entendu, également. Et à l'EDN Bar, en passant, pour aller voir les concerts, eh bien, jusqu'au 28 août, vous pouvez également voir une exposition de stickers, comme on appelle ça en anglais, c'est-à-dire des petits autocollants qu'on voit sur des poteaux
des feux rouges, des choses comme ça. Et donc, le Centre culturel Escale du Nord a donné carte blanche à un artiste qui s'appelle Zéphyr, qui a sélectionné une quinzaine d'artistes francophones et néerlandophones qui évoluent dans cet univers du sticker. Jusqu'au 28 août, donc, à l'EDN Bar, à Centre culturel d'Anderlecht. À Forêt, eh bien, comme chaque année, parc poétique jusqu'au 5 septembre, où il y aura une parade de clôture, nous dit-on. Parc poétique, c'est un festival urbain participatif qui se passe entre autres au parc de Forêt, mais également à la place de Bethléem et d'autres endroits de la commune. Jusqu'au 5 septembre, donc. Puis on retourne à Anderlecht pour rappeler cette exposition qui se tient jusqu'au 20 septembre à la Maison d'Erasme, avec une exposition intitulée « Olé Désiré », les œuvres de Yves Malflit qui sont donc en confrontation, si je peux le dire comme ça, avec les œuvres anciennes présentées habituellement à la Maison d'Erasme. Alors, il n'y a pas grand-chose d'autre à vous annoncer pour le moment, en tout cas dans les choses qu'on a reçues. Si ce n'est peut-être que se dessine déjà à l'horizon le 13e festival francophone, avec toute une série de concerts, ça commencera le 1er octobre à l'atelier 210. Et puis il y aura des choses qui se passeront au VK, à l'endroit qui s'appelle La Vallée, au BAMP, au Brass, etc. Le Festival francophone cette année-ci à partir du 1er octobre donc. Voilà, nous sommes arrivés à la fin de l'agenda culturel pour aujourd'hui. Je vous propose, si vous avez des annonces à nous faire parvenir pour cet agenda, eh bien n'hésitez pas à le faire à info@radioairlibre.net. Radio Air Libre en un mot. info@radioairlibre.net. Dans un instant, la suite des programmes de Radio Air Libre précisément.

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Aujourd'hui, sur l'ensemble de la maison, avis de tempête annoncé. Une ambiance orageuse est prévue avec de fortes turbulences localisées sur les zones salon, salle à manger, sud-bedroom et kitchen. Des passages d'ondées lacrymales sont à prévoir, ainsi qu'une petite dépression parentale. Retour à la normale avec une éclaircie

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0: Prévision par zone pour les prochaines 24 heures, pas d'avis de coup de vent en cours ni prévu. Mer belle, papa sympa.
1: So,
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1: Bonjour, bonjour, bonjour à tous les auditeurs d'Afrique Diamant. Voilà, donc je me suis trompé légèrement de manette. Bonjour donc à tous les auditeurs d'Afrique Diamant. Nous démarrons cette émission du 25 juillet 2026, en notre absence, mais l'émission a quand même lieu et je suis très content de l'ouvrir avec vous. Donc nous allons démarrer comme de coutume avec les sorties musicales, puis Prince qui est déjà dans les studios recevra Kams Mayele qui viendra nous parler de la deuxième édition Genocost donc 2026 qui est déjà reconnue hein, par la République démocratique du Congo. Prince recevra en tout cas un membre de l'AFC M23 pour qu'il nous donne son point de vue sur le dialogue que Tshisekedi semble souhaiter avoir dans les prochains jours. Mais encore une fois, il vaut mieux attendre hein, parce que ce que dit le président congolais, il ne faut pas prendre ça pour argent en comptant. Nous terminerons avec M. Kando qui vient répondre à une sollicitation de notre auditeur Landou qui nous avait envoyé un titre sur le président Tubman exécuté par l'African Fiesta. Voilà, Kando viendra nous expliquer un peu les tenants et aboutissants autour de cette chanson. Finalement, quelque chose d'extrêmement intéressant. Merci encore d'être sur le 87.7 FM. Place aux sorties musicales, Pat Thomas.

Et nous allons démarrer cette séquence avec une artiste que j'apprécie particulièrement, cette Camerounaise qui a une voix vraiment magnifique et rien à faire. Elle va tenir sa place dans la musique camerounaise et africaine en particulier, en général, parce que vraiment elle est magnifique. Un premier album qui mélange français et anglais. Bon, moi je veux bien hein, qu'elle chante en anglais, d'autant qu'elle semble bien parler l'anglais, mais j'aurais voulu, en tout cas pour moi, qu'elle se maintienne encore pendant un petit parcours en français pour asseoir comment dirais-je, sa place hein, en fait parmi ceux qui la suivent en français, Mademoiselle Moulema, je peux aussi dire Madame, hein, qui nous chante Ening, qu'est-ce que ça veut dire? C'est en langue camerounaise, bien sûr, tiré de son dernier album, l'album Dibié de Moulema. Moulema qui est un terme en douala qui signifie le cœur. C'est un peu comme en lingala, Moulema, Molema, Motema.

Ening par Moulema, tiré de son dernier album Dibié, une femme que j'apprécie particulièrement pour son art du chant. Marie-Paul, c'est un ancien chanteur de Wenge qui a, comment dirais-je, qui s'est installé donc définitivement, je veux dire, ici en Europe, dans une période où on ne pouvait plus jouer de la rumba congolaise ici, par l'action des combattants qui avaient tout simplement interdit que soit jouée la rumba ici, parce que les combattants considéraient que les musiciens s'amusaient à aller chanter pour, comment dirais-je, pour les forces rwandaises, pour le président Kagame, voilà, à un moment où justement les incursions des forces rwandaises étaient inacceptables pour les Congolais. Mais bon, que ce soit Kofi, les autres, là, ils traversaient la frontière sans problème, alors qu'ici en Europe, le combat contre non seulement la dictature congolaise sous Kabila battait son plein, mais aussi la résistance face à ce que le Rwanda était en train de faire. Voilà, de là est venue en tout cas l'interdiction des concerts des Congolais. Mais ça fait finalement, hein, j'ai l'impression que ça fait beaucoup plus de mal à la rumba congolaise que de bien politique. Hein, mais bon, ça, je pense que je reviendrai dessus un autre jour. Marie-Paul, dans un titre plutôt qui s'apparente et qui ne s'apparente pas, qui est dédié au football, hein, au léopard, Zoukataku. Zoukataku, c'est le titre. Qu'est-ce que ça veut dire? En tout cas, moi, je ne sais pas.

Marie-Paul qui s'y met aussi hein, dans la glorification des léopards. Ici, Zoukatakou. Zoukatakou, qu'est-ce que ça veut dire? En tout cas, moi, je ne sais pas. Je remonte donc vers la Guinée, rencontrer un artiste qui vient d'une lignée de grands musiciens, grands chanteurs guinéens. Il s'agit d'Habib Fatako. Habib Fatako qui est un Kouyaté. Hein, donc, Habib Fatako Kouyaté, fils de Sekouba Fatako. De toutes les façons, quand vous entendez Sekouba, c'est des grands. Kouyaté, c'est encore des plus grands. Donc, c'est incroyable. Sa manière de chanter est assez particulière parce que sa musique est plutôt tirée de la musique pastorale peul. Hein, ce sont des gens qui vivent au milieu de leur bétail et donc ils ont une manière de chanter qui est toute particulière. D'ailleurs, ça se sent. Hein. Diabaté Yaoré, c'est le titre que nous propose Habib Fatako.

0: Habib Fatako, issu donc d'une grande famille d'artistes, de musiciens guinéens. Il nous proposait Diabata Yaouré, qui a précédé le titre que je vous propose maintenant, Lipapa et Silanga. Et ça, c'est Transco Léopard, qui est un artiste issu, qui vient de Tchangou, dont la musique est qualifiée d'afro-lélo. Ça, c'est vraiment les Quinois qui, quand ils mettent lélo, qui lélo, c'est-à-dire une manière de voir les choses aujourd'hui. Donc, on ne parle pas d'hier, on ne parle pas des années passées. Non, on parle de la rumba, mais de la rumba d'aujourd'hui. D'ailleurs, il ne s'agit pas de rumba d'ailleurs, il s'agit d'une musique urbaine. C'est pas mal, hein, de toutes les façons, parce que c'est un titre particulier. Je vous le dis toujours, eux, ils sortent un morceau, un titre par semaine. Il n'y a pas que lui, il y a aussi son ami. Je ne sais pas si j'ai gardé le titre. Bon, comme c'est souvent la même chose, bon, on ne va pas revenir dessus chaque semaine, de toute façon, même s'il y a une nouveauté. Lipapa et Silanga, c'est Transco Léopard.
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Transco Léopard qui nous propose Li Papa et Silanga. C'est toujours intéressant de l'écouter hein, parce qu'il y a des petites histoires qu'il raconte dans son œuvre Transco Léopard, musique urbaine de Kinshasa. Nous traversons l'Afrique pour aller dans le sud, hein, sud-est, tomber à Mayotte, où nous allons rencontrer la chanteuse Amida Zili, ou tout simplement Zili, son nom d'artiste. Le titre, c'est Moyo. C'est une diva, en tout cas, là-bas. Elle fait de la musique traditionnelle qu'elle mélange avec de la pop, de l'afrobeat, pour rendre tout ceci suffisamment appréciable par les oreilles d'aujourd'hui.

La diva de Mayotte, Zili, qui nous proposait Moyo, une très belle chanson traditionnelle, mais aussi avec des sonorités modernes de son pays. Nous allons remonter un tout petit peu seulement pour aboutir en Tanzanie, où Vitali Mayembe nous propose Salama. Salama, c'est une salutation, hein, beauté, salamu, salama. Un peu de calme ne nous ferait pas de mal dans ce monde de brutes.

C'est bizarre quand même cette chanson de la Tanzanie avec cet instrument qui s'apparente à la kora ou tout simplement à une harpe. C'est assez particulier quand même, intéressant de faire cette petite découverte avec Vitaly Mayembe qui nous chante Salam, bonjour, tout simplement, dans cette langue swahili, et en particulier le swahili de la Tanzanie. C'est pas toujours facile, hein, c'est du swahili dit Bora. Papi Mukoka vient de remixer son titre Nihao. Ni ha ho.

Voilà, c'est ce qu'on se disait, hein, ça doit être du chinois. Ni hao. Nos pays sont aujourd'hui pratiquement colonisés, on ne peut pas dire autre chose, hein, par les Chinois qui viennent en masse s'installer et prendre tous les marchés liés aux mines. Mais à côté d'eux, il y a les Libanais, il y a les Turcs, les Indiens, les, voilà. Donc tout ce qui est au-dessus des moyens des Congolais, ben, ils accaparent tout. Privant donc aussi un tout petit peu la classe moyenne congolaise de s'établir et construire une industrie propre. C'est incroyable comme nos dirigeants politiques sont aveugles. C'est pas possible. Segun Johnson, Awa Ogbo Nkankan.

Après donc cette musique d'animation par Segun Johnson du Nigeria, il est de Lagos, la capitale, un animateur incroyable nigérien. Nous descendons vers, je ne sais pas, est-ce que c'est la RDC, est-ce que c'est Brazza, mais c'est une chanson que nous connaissons, hein, reprise ici par One Direct, voilà. One Director, avec une terminaison impossible à lire, mais bon, la chanson, on la connaît, et ça ne m'a pas empêché de la resélectionner.

De plus en plus de guitaristes s'évertuent à rejouer des œuvres que nous connaissons. Et puis, bon, avec la facilité des plateformes musicales, tout le monde peut poster ce qu'il fait. Ce que j'ai aimé dans ce soft work, c'est tout simplement le fait que c'est ralenti. Donc, il y a des CBD qui ne doivent pas nécessairement être joués très, très vite, très, très rapidement. Au contraire, le fait de ralentir augmente encore, comment dirais-je, le côté groove de ce titre.

0: Le Karmapa est de retour. Le Karmapa que nous propose Juste Pongi.
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Le Karmapa avec ce titre Juste Pongi que j'aime bien. Et nous allons terminer notre programme des sorties musicales. Nous allons terminer comme on a commencé. On a commencé avec Moulema qui nous chantait Iningi. Et là, nous terminons avec elle, tirée donc du même album avec Lakisane, une vraiment magnifique chanteuse camerounaise, toute jeune. Hein.

Magnifique Moulema dans ce titre Lakisané. Ben bon, vous me connaissez, hein, les cuivres qui sont joués avec les échantillons sur des comment dirais-je électroniques. Bon, j'aime pas beaucoup, mais bon, il paraît que les sonorités aujourd'hui, réclament ça. Ben moi, je suis pas d'accord. Moulema chante tellement bien qu'il y faut des vrais cuivres pour, comment dirais-je, sublimer en fait ce qu'elle est en train tout simplement de faire. C'est vraiment magnifique. Merci beaucoup. C'est ici que se terminent les sorties musicales. Hein. On se retrouve le samedi prochain, samedi 1er août 2026.

malunga penza yango yo bakulutu ba yebaka mosala na bango Monzo, le tout puissant OK Jazz du patron Franco Luambo Makiadi ezali na kata CD moko une compilation tirée qui comment dirais-je la compilation s'appelle Asda. Ça comprend des chansons de 1972, 73, 74. Monzo. Avec des vrais cuivres.

Dans quelques minutes, il va être 11h ici à Bruxelles et à 11h va commencer l'hommage à l'illustre homme de culture Kungulu Ziamu qui nous a quittés. Il est mort le 16 juin 2026. Il a été enterré le 30 juin, un jour très particulier pour ce Congolais. Pour ce Congolais du Congo central, mort ici à Bruxelles, donc le 16 juin est enterré. Une petite équipe était là pour son enterrement le 30 juin au cimetière d'Anderlecht. Alors, il sera organisé ce 25, comment dirais-je, aujourd'hui, hein, donc à partir de maintenant, à partir de 11h, il sera organisé un hommage à M. Kungulu Ziamu qui nous a donc quittés. L'hommage commencera par une célébration religieuse à l'église Saint-Boniface, c'est dans le Matongé, sur la rue de la Paix numéro 21. Et juste à la sortie de l'église, on se dirigera directement vers la salle Congolia. C'est l'ancien Kuumba, l'ancien interface culture, en fait, sur la chaussée de Wavre numéro 78. Donc, en partant de l'église, bon, il y a deux chemins. On ne sait pas si la commune a donné l'autorisation pour reprendre le meilleur chemin, c'est-à-dire remonter plutôt la rue de la Paix jusqu'au croisement avec la chaussée d'Ixelles, puis prendre à droite jusqu'au prochain croisement sur la chaussée de Wavre, puis prendre la chaussée de Wavre par la droite et puis descendre jusqu'à Congolia au numéro 78, pardon, avec la possibilité donc de s'arrêter devant la galerie d'Ixelles qui représente quand même l'endroit où Kungulu Ziamu avait organisé, c'était pas pour la galerie, hein, mais pour tout Matongé, mais quand même le centre de Matongé, c'est la galerie d'Ixelles. Donc, cette très, très, très belle manifestation Matongé en couleur qui drainait 80 000 personnes en un week-end, et ça avait lieu deux jours, comment dirais-je, une fois par an. Et comment dirais-je, quand on revoit les images, on se demande, mais c'est pas possible, est-ce qu'on sera encore capable de réorganiser des activités comme ça? Oui, on va le faire, les gens le feront de toutes les façons, parce que bon, il y a une forte demande de telles activités. En tout cas, jusque-là, celui qui est parvenu à le faire bien, c'était Kungulu Ziamu qui nous a donc quittés. Et donc qu'on va honorer aujourd'hui, hein, aujourd'hui samedi, à 11h, dans une, deux minutes. Donc si vous y allez, je vais vous excuser de quitter nos émissions. Ce ne sera pas grave, mais vous pouvez continuer à nous écouter sur votre GSM. Voilà, donc hommage à Kungulu Ziamu à partir de 11h. À l'église Saint-Boniface, suivie d'une énorme cérémonie qui aura lieu donc à Congolia, 78 chaussée de Wavre, jusqu'à 17h. Il y aura de la musique, des évocations de Kungu, voilà, beaucoup de choses. La plupart des artistes qui jouent ici à Bruxelles seront là. One, two, three. Go.

Un autre artiste nous a quittés, hein, il s'agit de Ami Mulowai. Lui, comment dirais-je, il nous a quittés le 16 juillet, un mois exactement après Kungu Luziamu. Et il va être enterré aujourd'hui, samedi 25 juillet à 9h. Ça a déjà commencé et vraiment on est très triste de ne pas pouvoir y être parce qu'on sera chez Kungu. C'est dommage que ces deux artistes puissent programmer leur enterrement le même, ou plutôt hommage pour Kungu Luziamu le même jour que le jour de l'enterrement de Mulowai, qui a été un acteur incroyable musical, hein. C'est un chanteur, il a joué et a dirigé Formula, un groupe incroyable de rumba congolaise d'où sont sortis les meilleurs de Bruxelles. Et c'est vraiment pas possible. Mais bon, on trouvera l'occasion certainement d'aller lui rendre hommage puisqu'on ne pourra pas le faire aujourd'hui. Ami Mulowai, que la terre belge te soit douce en tout cas.

Dans quelques instants, Prince Jung va recevoir Victor Tessongo. Très intéressant que nous recevions quelqu'un qui va parler au nom de l'AFC M23. Lui-même, il est plutôt membre de l'AFC de Corneille Nangaa. Débat certainement houleux.

0: Radio Air Libre 87.7 FM, Prince Djungu, bonjour.
1: Bonjour Pat et bonjour à tous nos auditeurs et bonjour à notre invité depuis Paris. Alors Pat, comme chaque année, hein, le 2 août, les Congolais du pays et de la diaspora se réunissent pour rendre hommage aux millions de victimes des guerres qui ravagent l'est de la RDC depuis près de 3 décennies. Cette journée est aujourd'hui même reconnue officiellement par l'État congolais comme journée nationale du génocide. Mais derrière cette reconnaissance demeurent de nombreuses interrogations. Entre autres, pourquoi la société civile insiste-t-elle pour garder ses distances avec le pouvoir ? Les commémorations produisent-elles des véritables avancées politiques ou restent-elles essentiellement symboliques ? Pour répondre à ces questions et pour en discuter, nous recevons aujourd'hui Kams Mayele, qui est membre de la plateforme Congolese Action Youth Platform, CAIP, la plateforme qui a l'initiative de cette campagne depuis 2012. Madame Kams Mayele, bonjour.
2: Bonjour et merci de m'accueillir.
1: Merci à vous pour votre disponibilité. Entrons directement dans le vif de la discussion, si vous voulez bien. Oui, aujourd'hui, après plus de 10 ans de plaidoyer, de sensibilisation, de campagne, est-ce que vous pensez que le concept de génocide est réellement compris et intégré par l'ensemble des Congolais du pays et de la diaspora ?
2: Alors, totalement non, mais je pense que nous sommes en tout cas très très bien engagés par rapport à la compréhension de la campagne et surtout de l'appropriation. En 2012, lorsque cette campagne avait été initiée, les objectifs étaient complètement différents des objectifs d'aujourd'hui. Initialement, c'était donc la sensibilisation pour que les Congolais comprennent que nous vivons un génocide et ensuite ce génocide-là lié à l'exploitation de nos ressources naturelles. Donc il a fallu à l'époque expliquer les richesses du pays et expliquer le pourquoi est-ce que nous le qualifions de génocide. Ensuite, il fallait aussi expliquer le pourquoi du 2 août, pourquoi est-ce que c'était une date qui était symbolique, et parler derrière de la justice pour arriver à pallier. Parce que je vous rappelle encore à l'époque, hein, nous étions sous le régime de Kabila, il y avait pas mal de charniers, il y avait pas mal de tueries, il n'y avait pas cette notion de justice, les Congolais n'étaient pas en mesure de pouvoir s'exprimer librement comme ils le font aujourd'hui, il y avait très peu de mobilisation de la société civile, et donc il y avait effectivement cette campagne de sensibilisation qui était massive. À aujourd'hui, nous avons réussi ce travail d'éducation. Donc les Congolais ne parlent plus de Kabila dégage ou alors stop on nous tue, mais les Congolais sont beaucoup plus conscients sur la cause, sur le malheur de la RDC. Donc le travail d'éducation a été fait et maintenant on est vraiment passé dans une phase de justice. C'est comment arrêter ce mot de tête qui dure depuis plus de 30 ans. Et c'est là où cette notion de justice à travers le TPI, enfin, on développera oui, un peu plus tard.
1: Oui.
2: Et ça se ressent aussi sur la compréhension, parce que entre la première commémoration et aujourd'hui, les Congolais sont de plus en plus demandeurs de pouvoir collaborer. L'année dernière, par exemple, nous, au sein de CAIP, nous avons eu près de 25 villes, mais aujourd'hui, je peux vous annoncer, nous allons bientôt atteindre les 40 villes où les Congolais sont à la demande de pouvoir faire ce travail de mémoire.
1: Alors, tu vous avais déjà anticipé pratiquement la deuxième question, mais je vais quand même la poser.
2: Okay.
1: Plus de 14 ans après, quelle est la grande ou les grandes nouveautés de la campagne Génocide 2026? Nous sommes à une semaine pratiquement une semaine de cette date. Qu'est-ce que concrètement vous attendez pour ce jour-là, le 2 août 2026? Qu'est-ce qu'il y a de nouveau?
2: Donc c'est important aussi de faire un retour sur les avancées donc depuis la création et jusqu'à aujourd'hui.
1: On va y arriver. Les avancées,
2: on va y arriver.
1: Oui.
2: On va y arriver. Ce que nous attendons aujourd'hui, c'est d'avoir une commémoration, d'avoir une mobilisation au niveau mondial. Nous attendons qu'il y ait une appropriation de cette journée de mémoire collective par tous les Congolais. Et nous attendons aussi à ce que les revendications et que le message que nous souhaitons porter envers le gouvernement soit claire pour tout le monde. Nous attendons aussi que les Congolais puissent manifester et les Congolais amis du Congo puissent manifester la solidarité vis-à-vis des victimes. Pour cette année, nous avons vraiment sollicité d'autres mouvements, nous qui sommes ici aujourd'hui dans la diaspora, oui. Nous avons fait appel à des mouvements féministes, à des mouvements aujourd'hui qui œuvrent pour la paix et la justice, pour l'environnement. Ce sont des mouvements qui ont aujourd'hui rejoint notre lutte. Et donc, nous voulons vraiment donner de la visibilité sur ce qui se passe en RDC.
1: Donc, j'ai eu à lire votre dossier de presse. Hein, vous parlez de nouveaux partenaires, vous parlez d'un front commun. Et il y a beaucoup de nouveaux partenaires qui vous ont rejoint dans cette lutte, chose qui est vraiment admirable et encourageant. Mais depuis 2012, vous organisez des marches, vous sensibilisez, vous publiez des mémorandums, vous rencontrez des institutions. Mais concrètement, qu'est-ce qui a réellement changé? C'est vrai, vous avez parlé de la reconnaissance officielle de... En fait, on parle de la reconnaissance officielle à la date du 2 août comme la journée du génocide congolais. Il y a des mémorandums qui sont remis aux autorités. Il y a du lobbying qui a été fait devant différentes institutions, Parlement européen, entre autres. Mais est-ce que ces avancées ne sont-elles pas suffisantes ou alors il en faut plus que ça?
2: Alors moi, je dirais qu'au jour d'aujourd'hui, c'est un mouvement, il faut rappeler, hein, cette campagne, elle est citoyenne, elle est initiée, dirigée et pilotée par CAIP avec la société civile et la diaspora. Et l'objectif est justement de pousser l'État congolais à prendre ses responsabilités. Donc là où nous, on va dire au niveau des avancées, c'est qu'aujourd'hui, nous sommes en train de mettre le gouvernement congolais face à ses responsabilités. Même si ça prend du temps, mais progressivement, nous y arrivons. Déjà, la première chose qui, pour nous, reste déjà une belle victoire, le fait que les Congolais puissent commémorer librement le 2 août est une avancée. C'est-à-dire que peu importe là où ils sont, aux quatre coins, même dans un pays, à Kinshasa ou autre, ils ne seront pas interceptés, ils ne seront pas arrêtés, ils ne seront pas agressés parce qu'ils se rassemblent pour la mémoire des victimes. Pour nous, ça reste une très, très belle victoire. Maintenant, l'autre deuxième victoire, et c'est là où ça nous amène derrière sur le rôle du gouvernement, on voit effectivement l'institution congolaise hein, qui représente l'État au nom de Fonarev et puis le CIAVR, qui il y a 2 ans, 2, 3 ans, on ne les connaissait pas, donc qui parle aujourd'hui de la question des réparations des victimes. On salue, parce qu'effectivement, il y a nécessité de prendre en charge. Mais aujourd'hui, nous voyons petit à petit ces institutions-là monter en puissance sur la question de la reconnaissance du génocide, chose qui n'était pas le cas il y a quelques années. Et c'est aussi grâce au travail que nous avons fait avec le mémorandum que nous leur avons adressé. Ce mémorandum signé par plus de 70 associations disait qu'il faut absolument qu'il y ait une reconnaissance en RDC et ensuite faire un lobbying au niveau international. Ce même mémorandum disait aussi qu'il y a un projet de loi sur lequel il faut mettre un cadre juridique. Donc ces institutions, même si aujourd'hui le travail n'est pas parfait, hein, mais ces institutions aujourd'hui, on voit, se saisissent de plus en plus de la question de la reconnaissance. Maintenant, nous, en tant que mouvement citoyen, parti civil, nous sommes toujours là et nous devons toujours rester là pour leur mettre la pression et pour derrière les contraindre en fait, à aller dans le sens où nous devons y aller sur la notion de la justice. Je ne sais pas si je me fais comprendre là-dessus.
1: On vous suit, oui. Allô?
2: Voilà. Donc,
1: oui,
2: je suis là.
1: On vous écoute. Ouais.
2: OK. Donc, au niveau des avancées, donc, comme je vous disais, on a donc l'État, on voit l'État congolais qui s'en saisit de plus, on le voit effectivement au niveau international. Le travail reste insuffisant. Hein, tout le travail qui sont en train de faire, pour nous, ça reste insuffisant dans la mesure où... il y a des incohérences. Et c'est pour ça que nous sommes là aussi le 2, avec le thème que nous mettons justice, mémoire et dignité, avec le dossier de presse, toute la communication, pour leur dire au gouvernement, c'est très bien que vous ayez saisi le projet. Néanmoins, plutôt que d'aller sur la direction de pétition, comme on le voit en ligne, nous ne sommes plus à cette étape-là. Parce qu'il y a eu aussi d'autres avancées. En octobre de l'année dernière, le Parlement a validé les recommandations du mémorandum. C'est-à-dire que, au niveau du Parlement, ils ont déjà validé les recommandations de cette campagne. Donc, il n'y a plus qu'à passer sur la voie de voter une loi qui va encadrer et derrière mettre en place le tribunal pénal pour le Congo. Et c'est pour ça que le 2, nous devons aussi être mobilisés pour dire au gouvernement congolais que se saisir du dossier, c'est une chose, mais néanmoins, vous devez, ce n'est pas la pétition, parce que nous ne sommes plus à ce niveau-là, nous sommes plutôt au niveau de la responsabilité nationale. C'est plutôt saisir les institutions nationales pour derrière faire en sorte d'avoir cette loi et avoir ce tribunal spécial pour le Congo.
1: Alors, Madame Kam, à vous écouter, on vous entend, hein, vous reconnaissez les efforts du gouvernement, vous reconnaissez les avancées malgré des choses qu'il faudrait certainement améliorer. Mais j'ai un peu regardé à travers les réseaux, je me suis un peu informé, j'ai vu que parallèlement à l'action que vous organisez au niveau du pays et dans la diaspora, l'État congolais, lui aussi, se prépare à commémorer, à organiser des actions ces jours-là, le 2 août, des actions pour commémorer les Genèques le 2 août. Alors pourquoi n'est pas travailler ensemble? Je ne comprends pas l'objectif. En tout cas, l'objet est le même. Pourquoi aujourd'hui vous ne travaillez pas avec le gouvernement? Vous n'organisez pas les mêmes actions? Est-ce un problème de confiance, un problème de méthode ou malgré que vous célébrez tous vous commémorez tous, pardon, le Génocos, vous ne partagez peut-être pas la même vision. Pourquoi cette voilà, pourquoi ne pas travailler ensemble avec le gouvernement?
2: Alors, vous avez totalement raison. Alors, il y a une nécessité effectivement de mutualiser les forces pour que notre cause elle soit beaucoup plus légitime. Mais à aujourd'hui, nous, membres de la société civile ainsi que membres de CAIP, nous ne sentons pas, ne pensons pas que les conditions sont réunies pour une éventuelle collaboration avec le gouvernement congolais.
1: Oui.
2: Nous, CAIP, ainsi que les membres de la société civile, nous avons fait le choix, effectivement, de nous tenir à distance du gouvernement congolais pour plusieurs raisons. La première des choses, c'est que nous considérons que cette démarche aujourd'hui doit être menée par la société civile, dans la mesure où c'est une démarche qui sera longue et qui doit rester, et ce, peu importe le pouvoir qui est en place. Ça, c'est la première des choses, c'est que demain, il va y avoir les élections présidentielles. Nous voulons avoir cette autonomie de pouvoir continuer ces actions en toute indépendance. Ensuite, la deuxième chose, c'est que malheureusement, aujourd'hui, il y a un sujet de confiance avec les deux institutions qui mènent cette campagne Génocoste au niveau national et international. Je pense effectivement à la société, aux institutions Fonaref et Siavar. Nous avons eu écho de plusieurs scandales liés au détournement des fonds, liés à la réparation des victimes qui n'ont pas été, les victimes qui ne sont pas indemnisées. Nous avons eu écho des salaires qui sont juste incroyables, de près de 30 000 euros des certains dirigeants, alors que ces fonds sont essentiellement destinés aux victimes. Tous ces éléments, nous travaillons pour la justice des victimes et nous ne pouvons pas cautionner le fait qu'une institution de l'État qui perçoit des millions, hein, des recettes
1: Tout à fait, hein.
2: de l'État congolais, puisse aujourd'hui utiliser ces fonds ailleurs dans les frais de fonctionnement plutôt que sur la cause principale qui est liée aux victimes. Ensuite, le troisième point, c'est que nous ne sommes pas du tout alignés sur la manière dont ces mêmes institutions mènent cette campagne, notamment au niveau international. Tout à l'heure, je vous ai parlé de la question de la pétition. La pétition à aujourd'hui, c'est une pétition qui a été initiée par le gouvernement congolais pour récolter des signatures. Je pense que là, aujourd'hui, nous sommes environ à 20 000. L'objectif est d'atteindre 1 à 2 millions. Mais ces pétitions, elle sera adressée à qui? Elle va à nouveau être envoyée au gouvernement congolais, qui est aujourd'hui le gouvernement, qui aujourd'hui représente la majorité, pour ensuite voter la reconnaissance. Ne pensez-vous pas que cette façon de faire est simplement d'induire le public en erreur? Comment est-ce qu'un État peut prendre l'initiative alors qu'il est décisionnaire et qu'il a le pouvoir de mettre en place tout ce cadre juridique, ainsi que, quand je parle cadre juridique, donc de la loi et du TPI, peut être cette même État qui lance une pétition. Ce travail, c'est un travail qui doit être fait par la société civile. et non par le gouvernement congolais. Nous sommes aussi scandalisés quelque part quand nous voyons comment dire, de la manière dont ce même institution se présente à l'international. Nous avons été scandalisés de voir, par exemple, à l'ONU, lorsqu'on a parlé de la question de du génocide dans un événement qui avait été organisé, où cette même institution buvait du champagne, avait mobilisé des millions, s'est insultée finalement ses victimes. Ce n'est pas aller dans le sens de la compassion, ce n'est pas du tout aller dans le sens de la justice. Donc tous ces éléments mis bout à bout, aujourd'hui ne nous met pas du tout en confiance, nous membres de CAIP, pour pouvoir collaborer. Et c'est la raison pour laquelle nous choisissons de rester à l'écart.
1: Mais Madame Kams Maïli, mais à partir du moment où l'État reconnaît officiellement le 2 août comme une date officielle, comment éviter que cette mémoire devienne un outil politique plutôt qu'un devoir national? C'est un peu difficile, non?
2: Alors moi, je tiens déjà à éclaircir un point quand on parle de cette question de reconnaissance. Au jour d'aujourd'hui, le gouvernement, dans la loi d'installation du FONAREV, nous avons simplement une phrase qui dit le 2 août, journée commémorative du génocide. Si vous prenez aujourd'hui dans le cadre dans la loi congolaise, la constitution ou autre, à aucun endroit vous allez avoir une loi qui détaille ce que c'est que le génocide et ce que c'est que le génocide. Il n'y a absolument rien. Donc oui, le 2 est mentionné dans cette loi d'installation, mais en aucun cas il y a ce cadre de génocide et de génocide qui est bien établi. Et c'est là déjà où se trouve le premier problème. Donc remettons les choses dans leur contexte. Tout d'abord, on reconnaît un génocide, il y a une justice et ensuite il y a une réparation. Nous sommes effectivement en mesure de pouvoir travailler avec le gouvernement congolais, s'il le faut, par des comités, tout en gardant notre autonomie. Mais déjà, il faudrait remettre les choses dans l'ordre. Et tant qu'on n'arrive pas à ça, je suis désolée, c'est compliqué.
1: Oui. Alors, vous êtes revenu plusieurs fois sur le mot justice. Vous parlez de tribunal international pour le Congo. Pourquoi un tribunal international sur le Congo plutôt que demander à ce que les juridictions congolaises fassent leur travail? Parce que c'est l'une des revendications que vous menez maintenant, hein, c'est vous plaider pour la mise en place d'un tribunal pénal international pour le Congo, alors que la justice congolaise aussi est là. Vous ne faites pas confiance en notre justice?
2: D'abord, aujourd'hui, les rapports le démontrent. Aujourd'hui, le Congo est agressé par le Rwanda, l'Ouganda. Donc ce n'est pas CAIP qui le dit, ni la société civile, ce sont des faits aujourd'hui qui sont avérés. Deuxième chose, vous avez le rapport mapping qui a été publié aussi, sur lequel il y a différents, il y a eu les toutes les ont été recensées les différents les différentes violations de droits humains. Et ensuite, il y a eu des recommandations, et parmi les recommandations, il y avait effectivement cette recommandation du tribunal pénal pour le Congo. Ce tribunal là Pourquoi nous le recommandons? C'est parce que nous nous inspirons simplement des cas historiques, notamment le cas du Rwanda, notamment le cas de l'autre pays, excusez-moi, de l'ex-Yougoslavie, où effectivement, à travers ce tribunal, il y a pu avoir cette reconnaissance. Le gouvernement congolais aujourd'hui ne dispose absolument pas de moyens suffisants pour traiter le cas de la reconnaissance du génocide. Et donc, c'est la raison pour laquelle nous nous appuyons. Et nous sommes aussi dans la continuité des luttes qui ont été réalisées par nos aînés, notamment le docteur Mukwege. Nous sommes dans la continuité de toutes ces recommandations qui ont été faites. Et nous pensons aujourd'hui que c'est la solution, c'est la piste la plus facile pour nous, pour nous sortir de cette crise judiciaire dans laquelle nous
1: sommes. Malgré le fait que certains observateurs estiment qu'un TPI pour le Congo est aujourd'hui peu réaliste?
2: Alors, nous pensons que dans tous les cas, aujourd'hui, tant que nous ne l'avons pas mis en place, nous ne pouvons pas savoir. Entre avoir un vide juridique et continuer sur les procédures qui existent aujourd'hui, nous préférons effectivement, nous restons convaincus que ça reste la piste sérieuse à exploiter.
1: Pat Patoma, une réaction?
0: Oui, c'est une manière de penser. Bonjour, Madame Kam.
1: Madame Kam?
2: Coucou.
1: Oui.
0: Donc, j'étais en train de dire que cette...
2: Oui, bonjour, je vous entends, je suis là.
0: J'étais en train de dire que cette position qui est la vôtre a été aussi avancée par, comment dirais-je, un porte-parole de Dr Mukwege, justement, qui souligné la nécessité d'un tribunal pénal international pour des questions internationales, justement, dont pour ce qui nous concerne ici maintenant, le génocide qui a, comment dirais-je, un pied dans l'international aussi, parce que la majorité des acteurs de ce génocide, c'est plutôt des acteurs internationaux. Maintenant, parce que vous avez fait allusion à, comment dirais-je, au TPIR, Tribunal pénal international pour le Rwanda, Arusha, et d'autres tribunaux aussi. Dans les cas du Rwanda, il faut faire attention parce que j'ai l'impression quand même que le Rwanda était derrière. C'est-à-dire que le Rwanda, avec son gouvernement, ne laissait pas du temps, comme on dit, Abandoti Kalabango tentait au tribunal international. Ils étaient derrière, surveillant, comment dirais-je, pas à pas vraiment comme ça. Est-ce que la RDC a la capacité d'influer justement sur l'avancement des choses dans un tribunal international de la sorte, si parce que le risque justement pourrait être que on installe ce tribunal international et la RDC se fait dépecer parce que tout simplement l'administration congolaise judiciaire ainsi de suite, le pouvoir congolais n'a pas démontré son efficacité pour influer sur l'international.
1: Au Rwanda, c'est le gouvernement rwandais qui a porté ses plaidoyers pour un tribunal, un TPI pour le Rwanda, alors qu'au Congo, on voit que le gouvernement ne s'implique même pas, en fait.
2: Ok, très bien. Vous avez totalement raison. Effectivement, de dire que le gouvernement rwandais a été assez uni et imposant, a su s'imposer, obtenir le respect pour pouvoir pousser ce TPI et a su créer le cadre adéquat. Et c'est vrai que c'est ce qui représente aujourd'hui, malheureusement, la faiblesse de notre pays. Hein, ça, nous le reconnaissons. Mais c'est aussi là une opportunité pour le gouvernement congolais, justement, d'arriver à mutualiser les forces. C'est-à-dire que là où le gouvernement seul ne peut pas aboutir à ce travail, c'est là où la société civile peut arriver, mais sous réserve de pouvoir être alignée sur notre idéologie. Donc, par là, ce que je voudrais dire, c'est qu'il est totalement possible de pouvoir arriver à réunir des forces aussi bien de la diaspora ailleurs, des compétences, des ressources, nous en avons. Il est totalement possible, mais encore une fois, il faut que nous soyons tous alignés au niveau dans la volonté de voir cette justice, arriver avec le gouvernement congolais. Le gouvernement congolais doit aussi accepter aujourd'hui de pouvoir exclure notamment dans son gouvernement des personnalités ou des ministres qui peuvent aussi porter préjudice au jugement, à la mise en place de cette tribunal, ou alors simplement lorsqu'il va y avoir des faits des jugements qui vont être faits. Mais à mon sens, avec la volonté, avec la mutualisation des forces, avec une vision commune et surtout avec la force de la société civile, je pense que cela est possible. Maintenant, je tiens juste à préciser une chose. Moi, je ne suis pas du tout juriste de métier. Nous ne sommes pas seuls dans la lutte que nous menons aujourd'hui. Nous sommes accompagnés par des juristes qui sont basés en France et d'autres qui sont ailleurs. Nous sommes vraiment dans une complémentarité. Le projet Génocide, tel que vous la voyez aujourd'hui, elle n'a pas été construite par une personne. C'est un projet qui mûrit de par la réflexion de toutes les personnes qui nous rejoignent au fur et à mesure dans cette lutte. Donc, je n'ai pas la réponse exacte aujourd'hui sur le comment est-ce que le gouvernement congolais peut arriver à être fort. Néanmoins, ce que je peux répondre, c'est que si nous arrivons à nous poser sérieusement en ayant un objectif commun, et en ayant comme intérêt la réparation, la justice des victimes, je pense que c'est possible.
1: Alors, je propose que l'on souffle un peu et on va revenir pour clôturer notre entretien. Voilà.

0: Prince Djungu pour Africa Jama au micro et en direct depuis Paris. Kams Mayele de la plateforme Kaïp et nous parlons et nous revenons sur la date du 2 août, date commémorative du Génocoste. Voilà. Alors, la dernière question hein, pour conclure cet échange. Concrètement, comment va se passer cette journée du 2 août? Parce que j'ai vu qu'il y avait une mobilisation à la fois sur terrain et une mobilisation aussi en ligne. Alors, qu'est-ce qui est prévu dans les différentes villes? Je sais qu'il y a à Bruxelles, il y a à Paris, à Kinshasa. Vous avez parlé de plus de 40 villes à travers le monde. Alors, est-ce qu'il y a moyen de nous brosser un peu le déroulé de cette journée et peut-être un message aussi hein, à ceux qui nous suivent aussi bien ici en Belgique qu'au pays ou dans d'autres pays, puisque notre radio est aussi suivie sur Internet. Donc, il y a moyen d'atteindre beaucoup, beaucoup d'autres personnes que ceux qui sont en Belgique. Voilà.
1: Bien sûr. Alors, nous avons donc pour le 2 août de cette année, nous avons gardé les trois formats habituels. Donc, la première, donc, c'est changement donc au niveau digital. Donc, changer les photos de profil, partager une bougie de l'espoir sur nos réseaux respectifs avec le hashtag Génocoste en souvenir des victimes et pour soutenir nos martyrs. Ensuite, le deuxième format, ça va être des rencontres physiques. Et là, au niveau physique, nous avons plus de 40 villes parmi les villes dont je peux vous citer. Il y a Paris, Bruxelles, il y a 3-4 villes en Allemagne, nous avons à Londres. Donc, à Paris, par exemple, ça sera une marche commémorative dans laquelle nous avons plus de 30 associations qui ont signé donc cet appel à la mobilisation, à la mémoire des victimes. Ensuite, à Londres, il va y avoir une projection d'une vidéo, d'un documentaire qui a été réalisé sur la campagne Génocoste donc depuis 2012 à aujourd'hui. Et ensuite, bien sûr, on aura toujours cette séance de dédicace. Ensuite, dans les autres villes, pareil, il va y avoir des moments d'échange à peu près pendant 2 heures avec prestations scéniques, etc. Et sur le terrain, il va y avoir aussi des rassemblements aux quatre coins de la RDC et on a aussi deux messes qui sont prévues dans deux paroisses à Kinshasa. Ensuite, le troisième format, ça sera donc sur Twitter Space, où à partir de 19h, si ma mémoire est bonne, où j'invite effectivement toutes les personnes qui ne peuvent pas se déplacer ou qui n'ont pas de point de rassemblement de se joindre et de pouvoir assister à ce moment d'échange. Ces moments d'échange va être géré par Gaëtan et Fabrice, qui sont des membres et des supporters, des personnes qui appuient la cause à partir de 19h. Vous aurez aussi Maître Lila qui sera très présente, qui sera présente et qui nous accompagne, Maman Bénédicte qui avait aussi répondu présent, pas mal d'interlocuteurs, pas mal d'échanges et aussi l'occasion justement de pouvoir poser des questions et aussi de réfléchir ensemble sur le comment est-ce que nous pouvons mutualiser nos forces pour faire avancer cette cause commune. Donc voilà, donc je lance un appel à toutes les personnes qui m'écoutent. Donc si vous ne pouvez pas vous déplacer, sachez que vous avez des supports pour partager. Ça vous prend 5 secondes, changer une photo de
0: Moi, je
1: profil.
0: l'ai fait.
1: Si vous ne pouvez pas, ou sinon, voilà, comme tu l'as fait, Prince, et on te remercie, nous avons un message à faire passer qui est très important. Trois messages. Le premier, c'est de faire passer un message auprès des victimes, leur dire qu'ils ne sont pas seuls et que nous sommes à leur côté et nous continuerons à militer jusqu'à ce qu'ils obtiennent cette justice et réparation. Nous avons le deuxième message, c'est à passer auprès du gouvernement congolais, lui rappeler ses responsabilités et les possibilités qui sont à sa main, les leviers, pardon, qui sont à sa main pour pouvoir obtenir cette justice pour laquelle il milite. Et ensuite, le troisième, c'est de montrer au monde entier, de visibiliser le combat de la situation de la RDC, de montrer au monde entier que nous pouvons aussi former un front commun sur cette cause, parce que la question de la RDC concerne tout le monde. De l'heure que nous avons tous nos portables, nos ordinateurs de véhicules électriques, nous sommes tous concernés par la question de la RDC et donc il est important d'avoir un front commun pour soutenir cette cause.
0: En tout cas, un grand merci, Kams Maele, pour cet échange. Peut-être rappeler aux auditeurs, hein, il y a un site internet qui existe aussi, hein, genocost.org. si ma mémoire est bonne. Et je crois qu'à travers les sites, il y a possibilité pour ceux qui le veulent de changer, d'envoyer une photo et on vous génère une photo de profil. Donc la mobilisation est à la fois digitale, donc avec un Twitter Space qui sera organisé le 2 août à 19h. Aussi une action où chacun est appelé à changer sa photo de profil, et aussi une action et à la fois une mobilisation sur terrain avec plusieurs villes à travers le monde où vous êtes appelé à participer pour commémorer cette date qui est très très importante dans l'histoire de notre pays, la date du 2 août. Un grand merci, Kams, encore une fois. Ah, il y a Monsieur Pat Patoma qui voudrait réagir.
2: Non, non, c'est pas vraiment. C'est juste un petit mot pour dire que le travail que fait cette organisation à la base du Génome Coast est tellement important et qu'ils doivent être équingués, comme on dit, vis-à-vis de notre gouvernement, parce que les actions vraiment véritables de notre gouvernement ne vont pas dans le sens de travailler contre le Génome Coast. Hein, comme ce nous a dit, les salaires que se donnent les gestionnaires de ce fonds, c'est tout simplement inacceptable parce que la majorité du fonds n'est pas destinée comment dirais-je, aux familles des victimes. Et ça, c'est tout simplement inacceptable. Et puis, il y a aussi des actions concrètes du gouvernement qui a signé l'année passée un mémorandum d'entente avec les États-Unis qui place encore les minerais congolais au centre des transactions avec ces grosses entreprises internationales qui, encore une fois, vont travailler, vont utiliser des enfants, vont causer des problèmes avec les femmes. Donc, je veux dire par là, en tout cas, courage pour ce que vous faites et redoubler d'efforts, y compris vis-à-vis des autorités congolaises. Pas seulement pour ce pouvoir-ci, hein, même les autres qui vont arriver. Il faut vraiment qu'ils sachent que la population et la société civile les épient, les regardent et les contrôlent si c'est nécessaire.
1: Bah, merci beaucoup, papa. Vous êtes fidèle à cette cause et depuis plusieurs années, je pense, je me rappelle encore de la fois où vous avez accepté à la période du Covid de pouvoir animer la commémoration. Nous avons besoin d'avoir des forces comme vous, nous avons besoin d'être nourris, nous avons besoin d'être encouragés, conseillés, comme là par exemple vous nous mettez en garde. Donc ce sont des conseils qui sont utiles et c'est grâce à ça aussi que ce projet se construit, c'est grâce à ça aussi que ce projet mûrit et c'est aussi grâce à ça que nous gagnons aussi en confiance et nous continuons à avancer tout en gardant cette légitimité sur la campagne. Donc moi j'appelle aussi, je profite aussi pour appeler les frères et sœurs qui sont dans cette même état d'esprit de dire que nous pouvons nous lever le 2, mais si les actions ne continuent pas le 3 août, ça tombera à l'eau. Donc là où vous êtes, ne restez pas silencieux, toute contribution est bonne. Vous avez des compétences juridiques, vous êtes très doué en communication, vous avez un réseau ou autre. Il faut que vous venez mettre, il faut que vous mettez tout ça, ce travail-là, à contribution pour faire avancer cette cause. Hein, nous avons vraiment besoin de soutien de tous. Donc, vous avez nos réseaux sociaux, Génocost. Nous sommes très très facilement accessibles et nous communiquons assez régulièrement sur toutes les actions que nous menons et donc c'est important. Et je tiens aussi à vous dire une chose, c'est que, excusez-moi, c'est que la mobilisation, elle est aussi importante au niveau de la diaspora parce que l'international regarde comment est-ce que nous, peuple congolais, nous réagissions par rapport à l'instabilité qui est en RDC. Donc nous avons aussi un travail de montrer notre sérieux, notre détermination et notre résilience à aller vers cette justice et cette paix en RDC. Donc c'est important que vous veniez contribuer dans cette lutte. Merci beaucoup.
0: Merci à toi.
1: À très bientôt.
0: Très bientôt.
1: Ciao, ciao.
0: Ciao, ciao.

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0: 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C'est incroyable. 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
1: 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Il y a un panda, il y a un Congo, il y a un Congo. Tant que il y a un panda, le monde va se pénater. 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

0: plus 32 2 344 58 55 pour ceux qui veulent nous appeler au studio. 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Au micro, ce prince Djungu, et nous avons notre invité aujourd'hui pour la partie politique. La République démocratique du Congo est peut-être à un tournant de son histoire politique. Après avoir longtemps rejeté l'idée d'un dialogue national, le président Félix Tshisekedi s'est finalement déclaré favorable à un dialogue qualifié d'inclusif sous la facilitation des confessions religieuses. Mais ce dialogue soulève déjà de nombreuses interrogations. Qui doit y participer ? Le M23FC doit-il être autour de la table ? S'agit-il d'une véritable volonté de paix ou d'une manœuvre politique ? Pourquoi Corneille Nangaa, le coordonnateur de l'Alliance Fleuve Congo M23, affirme-t-il aujourd'hui ne plus croire au dialogue alors que son mouvement participe aux discussions de Doha avec le gouvernement congolais ? Pour en parler, nous recevons M. Victor Tessongo, qui est cadre de l'AFC. M. Tessongo, merci d'avoir accepté notre invitation et bonjour.
1: Oui, merci beaucoup, monsieur le journaliste, et je salue tous les auditeurs qui nous suivent actuellement, et merci beaucoup et à tout le monde, merci.
0: Alors, avant d'aborder le dialogue national annoncé par le président Félix Tshisekedi, j'aimerais, avec votre permission, revenir sur une information qui a fait l'actualité, qui nous est parvenue hier vendredi 24 juillet. Selon plusieurs sources locales et sécuritaires, de nouveaux renforts de l'AFC M23 comprenant des combattants et des munitions, auraient été déployés dans le territoire de Walikale et de Masisi, notamment à Ioula et à Malemo. Nous sommes dans la province du Nord Kivu. Ces mouvements alimentent des craintes d'une reprise des combats dans la zone de Mpeti et de Minjenje après plus ou moins 2 semaines d'accalmie. Dans le Sud Kivu, on parle aussi des avancées vers la ville de Baraka. Monsieur Tessongo, est-ce que vous nous confirmez ces informations ? L'AFC est-il en train de renforcer ses positions militaires dans ces régions du pays ?
1: D'emblée, d'abord, premièrement, par rapport à votre question, c'est que les auditeurs doivent retenir. L'AFC est dans une phase de réplique. Ça veut dire que il y a l'accord de cessez-le-feu qui a été déjà signé. Il y a 2 mécanismes mis en place pour devoir mettre fin aux atrocités. Malheureusement, le gouvernement illégitime de Kinshasa, M. Félix Tshisekedi, avec ses alliés, les FDLR, ainsi que l'armée burundaise et les Wazalendo qui sont déguisés, qui sont réellement des FDLR, alimentent énormément de bombardements dans de grandes villes, des villes densément peuplées. Et donc l'AFC a pris cette résolution depuis longtemps de pouvoir protéger la population civile. Et c'est ainsi, ces mouvements-là, c'est tout à fait normal, dans des zones d'opération, de voir des mouvements de militaires de gauche à droite. C'est pour sécuriser la population locale aujourd'hui. Et donc l'option de l'AFC, c'est de pouvoir renverser totalement le régime illégitime de Kinshasa, de pouvoir renverser totalement M. Tshisekedi, qui non seulement qu'il n'a pas été élu par le peuple ni en 2018, ni en 2023, il s'est imposé. Donc, nous avons une crise de légitimité qui existe. Et donc, du coup, dans cet élan-là, c'est comme ça que l'AFC a pris cet engagement de pouvoir s'imposer sur le plan militaire pour devoir protéger la population civile. Donc, pour moi, la protection de la population civile passe en avant. Donc, du coup, cette question, elle est vraie, effectivement. Et n'oublions pas que la ville de Kitega ou le Bujumbura ou bref le Burundi constitue aujourd'hui une base logistique importante du régime militaire de Kinshasa qui bombarde les différentes zones occupées par l'AFC, des zones densément peuplées. Vous avez vu Minembwe. Si Minembwe a été récupéré, a été libéré, c'est parce qu'il y a eu des ripostes, c'est parce qu'il y a eu des attaques. Et donc l'AFC reste dans dans cette logique-là de pouvoir d'abord protéger la population civile et voir comment faire, et du coup aussi attaquer partout où il y a la menace qui se présente vis-à-vis de la population civile. Donc voilà, c'est vrai cette information.
0: Mais si je me réfère à de nombreuses déclarations, reprises des positions de certains cadres de votre mouvement, vous avez toujours privilégié une solution politique à la situation que traverse notre pays. Est-ce que vous ne trouvez pas que le fait de renforcer votre dispositif militaire au moment où les églises tentent d'obtenir un dialogue politique et où plusieurs acteurs de la société civile aussi bien de politique appellent à une désescalade, est-ce que vous n'êtes pas en train de mo montrer un peu un mauvais signal? Est-ce que, voilà, ça risque pas de faire passer votre mouvement comme un mouvement qui préconise plutôt la guerre que, voilà, surtout dans un moment où on parle d'un éventuel dialogue tant entendu.
1: D'abord, l'objectif principal de la création de l'AFC, je suis parmi les premières personnes à pas adhérer, mais parmi les fondateurs même de l'AFC. Et donc, l'objectif principal de l'AFC, c'est de pouvoir résoudre la crise actuelle. Cette crise que M. Tshisekedi a imposée au peuple congolais. Beaucoup diront que voilà, il a trouvé la guerre, il a trouvé l'insécurité à l'est du pays. Oui, effectivement, mais lorsqu'on arrive au pouvoir, c'est pour trouver des solutions. Mais lorsque vous arrivez, au lieu de pouvoir trouver des solutions, vous aggravez plutôt la situation. Donc, M. Tshisekedi fait partie de ces conflits-là. De deux, la création de l'AFC, si moi je suis de la société civile, si je suis membre de l'AFC, la première des choses pour nous, c'était le retour de la paix. Il faut se le dire la vérité, c'est que pour le retour de la paix, il faut de mécanismes. C'est depuis longtemps que nous, si moi j'ai adhéré à l'AFC, si moi je suis dans l'AFC, d'abord, premièrement, c'est pour les dialogues. Nous voulons la paix. Nous voulons que les choses se résolvent d'une manière pacifique. Mais malheureusement, comme je l'ai dit tantôt à l'entrée, nous sommes en face d'un pouvoir illégitime. Nous sommes en face d'un pouvoir qui met en premier lieu la protection ou sauvegarder d'abord son pouvoir au détriment de pouvoir se trouver des solutions adéquates pour la population. Et donc ces mouvements-là, politico, est né dans un sens de pouvoir rappeler, de pouvoir ramener la paix. Et donc, si vous lisez bien les communiqués de l'AFC, nous restons dans un élan de recherche de la paix activement. Et donc, lorsque vous prenez les différents, je peux dire, échanges ou les différents dialogues, nous avons d'abord commencé à Nairobi, ça n'a pas marché avec M. Tshisekedi. Nous sommes allés à Luanda, ça n'a pas marché avec M. Tshisekedi. Il nous a ramenés en Ouganda, ça n'a pas marché avec M. Tshisekedi. Il nous a ramenés à Doha, ça n'a pas marché avec M. Tshisekedi. Il nous a ramenés ici en Suisse, ça n'a pas marché. Et donc, lorsque vous suivez les différents accords que nous avons signés avec M. Tshisekedi, nous respectons notre parti, nous respectons le cessez-le-feu, nous respectons pour que la paix revienne. Cette crise, elle est existentielle, il faut des solutions. Mais malheureusement, en face, qu'est-ce qu'ils font? Lorsque nous respectons les différents accords, c'est eux qui continuent à pouvoir attaquer les différentes bases. Et donc, l'AFC est dans ce côté-là des répliques. C'est-à-dire que lorsqu'on vous attaque, vous devez répliquer automatiquement pour devoir protéger la population civile. Mais dans tout ça, nous prenons toujours la paix. Nous prenons toujours un dialogue inclusif. Un dialogue où nous allons parler pas pour obtenir le pouvoir, pas pour obtenir de poste, mais plutôt pour trouver des solutions adéquates, des solutions définitives, afin que la paix retourne, afin que ces zones-là, afin que la République démocratique du Congo puisse se réunir d'une manière pour son développement et tout ce qui viendra à suivre.
0: Alors,
1: Donc aujourd'hui, nous sommes en face d'un pouvoir illégitime, d'un leadership non cohérent, d'un leadership de mauvaise qualité. Et donc voilà ce qui se passe sur terrain. C'est ça la mauvaise chose que je peux dire ainsi.
0: vous avez parlé du dialogue, on va entrer dans le vif du sujet. Pendant plusieurs années, vous-même, cadre acteur de l'AFC, les acteurs de la société civile, les hommes politiques de l'opposition, les diverses forces de l'opposition ont demandé, ont plaidé pour un dialogue inclusif. Pendant près de 2 ans, le président Tshisekedi a rejeté toute idée des dialogues. Aujourd'hui, il accepte finalement ses principes. Est-ce que pour vous, ces changements est dû à quoi? Mais j'ai été voir un peu vos déclarations. Vous personnellement, vous déclarez ne pas faire confiance à Félix Tshisekedi. Vous parlez même d'un simulacre de dialogue. Concrètement, que devrait-il poser comme acte pour que vous, AFC, vous, Victor Tessongo, croyez en sa sincérité? Qu'est-ce qu'il devrait faire selon vous pour que ces dialogues inclusifs soient véritablement un vrai dialogue national et un vrai dialogue inclusif?
1: Monsieur Prince, je crois que vous suivez très bien l'actualité de notre pays. Ce n'est pas aujourd'hui, vous n'êtes pas de la dernière pluie en rapport avec la situation de crise en République démocratique du Congo. J'aimerais quand même revenir un peu en arrière pour faire comprendre à nos auditeurs la quintessence même de ce dialogue que nous voulons pour non seulement la paix, mais aussi pour le développement de notre pays. Que notre pays puisse bénéficier d'un leadership cohérent, un leadership de qualité. Vous savez, M. Tshisekedi arrive au pouvoir d'une manière, tous nous savons, nommé par Monsieur Kabila. Tshisekedi n'a jamais été élu par le peuple. Kabila nous a imposé Tshisekedi pour devoir contrôler encore absolument le pouvoir. Et donc, l'accord même qu'il a signé avec Kabila, il n'a jamais respecté. Je vous ai cité ici les différentes négociations. C'est depuis Nairobi, ça n'a pas marché. Nous sommes allés à Luanda, ça n'a pas marché. Nous sommes retournés encore à Nairobi pour repartir encore de l'autre côté à Ouganda, ça n'a pas marché. Plusieurs négociations, plusieurs échanges au niveau de Doha. Aujourd'hui, je peux dire que nous sommes pratiquement à Doha 12 ou Doha 15, voire même Doha 20. Ça n'a pas marché. De l'autre côté, nous allons au niveau de Suisse. Ça n'a pas marché. Donc, M. Tshisekedi a l'ADN de ne pas respecter les accords. Donc, il y a une crise de confiance qui existe. Ça, c'est de un. De deux, nous sommes en face d'un pouvoir illégitime. M. Tshisekedi, comme je dis tantôt, n'a jamais été élu par le peuple. Il s'est imposé. Au-delà de pillage de ressources naturelles de l'État, au-delà de pillage de fonds publics de l'État, il y a une crise de confiance qui existe, il y a une crise de légitimité qui existe. D'où il faut parler. Nous voulons que nous puissions parler pour trouver des solutions adéquates pour notre pays. Mais malheureusement, l'adversaire qui est en face ne respecte absolument rien. Il nous a démontré dans le passé qu'il n'est pas un homme de parole. Même vous, est-ce que vous pouvez conclure des accords avec quelqu'un dont vous savez très bien qu'il ne respecte jamais? Il faut toujours prendre des distances, il faut toujours prendre des réserves. Donc, ce que nous prenons aujourd'hui, l'ensemble du peuple congolais, ce sont des réserves parce que nous connaissons ce qu'il dit. Rien ne sort de vrai dans la bouche de Tshisekedi. Même lorsque Tshisekedi vous dit bonjour, dites-vous que ce sont des mensonges. Quand il vous salue, il vous dit bonjour, ce sont des mensonges. Il vous dit des mensonges. Donc, on ne peut plus croire à Tshisekedi. Aujourd'hui, Tshisekedi se met dans une posture où il veut conserver le pouvoir. Il veut se pérenniser au pouvoir. Au-delà de la Constitution, au-delà de la volonté populaire, au-delà de la volonté de la légitimité du peuple congolais, la légitimité démocratique, il veut s'imposer. Vous avez suivi ses interviews où il dit qu'il va changer la Constitution, où il dit qu'il va modifier la Constitution, où il dit que si le peuple demande de pouvoir rester, il va encore rester le plus longtemps possible. Vous avez des slogans que ses partisans ont déclarés, « Azanano, Akotikana pouvoir, Yazali, Seko Seko ». Nous, nous sommes une république, nous ne sommes pas comme la Belgique, nous sommes une république, ce n'est pas un royaume. Et donc, du coup, c'est depuis longtemps que nous demandons le dialogue. Je reviens à votre question après avoir développé. C'est depuis longtemps que nous demandons le dialogue. Mais la grande question qu'il faut se poser, mais depuis tout ce temps, c'est qu'il ne voulait pas dialoguer. Il a dit qu'il ne pourra pas dialoguer avec des pantins. Il a dit qu'il ne pourra pas dialoguer avec des gens qui ne dénoncent pas le Rwanda, ainsi de suite. Mais pourquoi cette rétractation aujourd'hui? Nous comprenons comme M. Tshisekedi dit, bref, joue au temps. Il joue le jeu de temps. Il dit, ben voilà, 2028 arrive, il faut que je puisse aménager, mettre en place de mécanismes qui ne permettront pas la cohésion nationale. Quand vous prenez le projet de la révision carrément de la Constitution, parce qu'avant il parlait de la modification, mais aujourd'hui on parle d'une nouvelle Constitution. Et cette Constitution-là, aujourd'hui, n'a jamais été respecté. De deux, il a mis en place des mécanismes pour devoir nous contrer avec la loi sur le référendum. Vous avez vu au niveau du Parlement, nous avons l'Assemblée nationale, nous avons les Sénats qui ont adopté, qui ont accepté cette loi de référendum pour devoir imposer au peuple le référendum pour le changement de la Constitution. Et je vous informe que cette loi est au niveau de la Cour constitutionnelle. Ils nous ont donné les fausses informations disant que la Cour constitutionnelle s'est déclarée incompétente. C'est faux. Cette loi est sur la table de la Cour constitutionnelle. Et vous-même, vous savez aujourd'hui, la Cour constitutionnelle est contrôlée par qui? Ces gens, ces personnes, ces magistrats, ces juges qui sont nommés au niveau de la Cour constitutionnelle, que ce soit aussi au niveau du parquet près, la Cour constitutionnelle, ce sont de proches de Tshisekedi. Ce sont les Loubas, même ethniques que Tshisekedi.
0: Alors,
1: Quand vous prenez le président de la Cour constitutionnelle, c'est un Louba.
0: On va prendre
1: Je ne
0: une
1: viens
0: réaction.
1: pas, je ne viens pas prôner les tribalismes, mais je vous démontre l'institution qui traite une loi aussi capitale sur le référendum. Qui siège, c'est la Cour constitutionnelle.
0: Alors,
1: Vous savez
0: si vous
1: aujourd'hui
0: le
1: que la Chine
0: permettez,
1: congolaise est malade.
0: oui. On va prendre
1: Oui?
0: une réaction de mon confrère qui est avec moi au studio.
2: Bonjour, monsieur Victor Tessongo.
1: Oui, bonjour frère. Bonjour, monsieur journaliste.
0: Monsieur
1: Excusez-moi,
0: Pat
1: j'ai
0: Patoma.
2: Oui, je viens de compter au moins 5 fois où vous dites que le pouvoir de Tshisekedi est illégitime parce qu'il n'a jamais gagné les élections, ainsi de suite. Mais c'est terrible que ça vienne de la bouche de quelqu'un qui se dit cofondateur. En tout cas, vous étiez parmi les premiers dans la création de l'AFC. Le patron de l'AFC était au cœur de cette tricherie-là. Monsieur Nanga était au AFC. Le patron de l'AFC était au cœur de cette tricherie-là.

0: Celui qui a cautionné, ceux qui ont cautionné, c'est la Cour constitutionnelle. Ils ont cautionné ça, ils ont adoubé ça. Mais celui qui est à la base de cette tricherie, c'est M. Nanga. Et vous, qui êtes à côté de Nanga, vous venez nous rappeler que Tshisekedi est illégitime et vous le faites 5 fois. En réalité, je sais que Tshisekedi est illégitime. Mais mon problème, c'est que ça sorte de votre bouche, c'est pas possible. Vous ne pouvez pas le dire. Continuez votre démonstration autrement. Vous ne pouvez pas vous permettre de dire que Tshisekedi est illégitime parce que c'est vous qui avez fait ça.
1: Monsieur Tessongo est mal placé pour nous parler de l'illégitimité de Félix Tshisekedi, d'après mon frère.
2: Je vais répondre plus rapidement à cette question, monsieur le journaliste. Excusez-moi de vous interrompre. Je suis tout à fait d'accord avec vous, à 100%, voire même à 1000% d'accord avec vous. Monsieur Nanga a participé effectivement dans l'effondrement de l'État. Je suis d'accord avec vous en nommant monsieur Tshisekedi à la tête du pays, au détriment de la volonté populaire du peuple. Tous nous savons que Fayulu a été élu massivement par le peuple congolais. Mais par des compromis politiques, Tshisekedi s'est retrouvé malheureusement à la tête du pays. Je suis d'accord avec vous. Et je l'ai toujours dit, Tshisekedi, c'était un mal nécessaire. Pourquoi nous avons accepté Tshisekedi à l'époque, nous étions à l'opposition à l'époque dans la Lucha et les mouvements citoyens. Pourquoi nous avons accepté Tshisekedi, malgré qu'il n'a pas été élu par le peuple, mais pour nous c'était une façon pour dire voilà, c'est un mal nécessaire. Il vient des entrailles de l'opposition, il connaît la souffrance du peuple. Moi je sais, la dernière fois que j'ai rencontré M. Tshisekedi, c'était avant Genval. C'était le 18 septembre 2018, je me rappelle très bien de cette date-là, avant les élections.
0: En quoi c'était nécessaire? En quoi c'était un mal nécessaire? Il y a un gagnant qui est là, que vous avez vu, et vous prenez la victoire de quelqu'un, vous donnez à l'autre et vous dites que c'est un mal nécessaire.
2: Je n'ai pas participé à cette aventure de M. Nanga. Moi, j'ai une liberté d'expression extrême par rapport à cette question-là. Et je l'ai dit plusieurs fois à M. Nanga, disant que si nous traversons cette crise aujourd'hui, vous êtes l'auteur principal. Parce que vous n'avez pas déclaré la personne qui a été élue, M. Martin Fayulu. Mais la grande question, c'est de pouvoir se rétracter. La grande question, après avoir commis des erreurs, qu'est-ce qu'il faudra faire? Il faut se rétracter. Devons-nous rejeter M. Nanga parce qu'il a commis des grandes erreurs? Devons-nous rejeter M. Nanga parce qu'il a méprisé la volonté du peuple pour devoir imposer M. Tshisekedi? Mais s'il se rétracte, je dis pour dire, voilà, peuple Congo, il a dit plusieurs fois à Rutshuru, suivez les discours de M. Nanga, il a dit plusieurs fois, je vous demande de me pardonner, nous avons commis des erreurs, mais je reviens pour devoir réparer mes erreurs. Est-ce que devons-nous rejeter un tel individu?
0: Oui.
2: Devons-nous rejeter un frère qui reconnaît le mal, qui reconnaît qu'il a commis de péchés et il revient devant le peuple pour demander pardon? Il dit, ben voilà, j'ai commis des erreurs, mais donnez-moi une seconde chance, je vais devoir réparer cela. Même avec vous, prenons un exemple plus facile, vous avez des enfants. Lorsque votre enfant commet un acte immoral, vous allez le jeter?
0: Oui.
2: Vous allez rappeler à l'enfant, mais lorsque l'enfant demande pardon, vous allez adopter cet enfant et continuer avec l'enfant. Comme on dit dans notre langue, je prends en lingala, on dit ce qui moi na asumbeli na maboko au kataliboko te. Est-ce que au kataliboko parce que moi na asumbeli na liboko? Non. Au kataliboko na ote, tu vas laver ta main et tu vas encore porter cet enfant dans ton cœur. C'est ce qu'a fait M. Nanga.
1: Donc M. Nanga est en train de faire acte de pénitence.
2: Ça. Je dis en quelque sorte de ça, nous sommes humains, tout le monde a des erreurs, mais lorsque la personne ne persiste pas dans le mal, revient de nouveau pour dire voilà, j'ai commis des erreurs, je viens pour réparer, ensemble avec le peuple congolais, marchons pour devoir réparer cette erreur-là. Nous sommes là, frère, mais cela ne cache pas les bêtises commises. On devons toujours dire à chaque fois, répéter cela que vous avez commis des erreurs et donc là maintenant devons réparer. C'est là où nous sommes aujourd'hui.
1: Donc, l'option c'est que vous êtes en train de réparer.
2: Il faut renverser Tshisekedi.
1: Aller au dialogue et renverser Tshisekedi. Si j'ai bien compris.
2: Aujourd'hui, comme je l'ai dit, je reviens à votre question sur le dialogue. Tshisekedi cherche à tout prix pour devoir contrôler le dialogue. Or, il fait partie de la crise. Nous avons accepté de pouvoir laisser aux évêques de prendre le devant, même si aujourd'hui les évêques ont pris le devant, mais la méfiance existe. Il faut que M. Tshisekedi démontre ses côtés de bonne volonté.
1: En faisant quoi concrètement ?

0: bonne volonté. La déstabilisation politique, c'est-à-dire les exilés qui sont aujourd'hui partout en Europe, aux États-Unis et donc, bref,
1: En
0: partout au
1: Belgique.
0: monde, doivent retourner. Les prisonniers aujourd'hui, nous avons plusieurs personnes qui ont été condamnées abusivement. Nous avons des gens arrêtés, les jeunes comme Nathaniel Nokoko, les paroles Camizelo. Il y en a beaucoup. Il faut qu'ils puissent libérer. Démontrons que oui, mes frères et sœurs, nous sommes des Congolais, je comprends que nous devons dialoguer pour trouver des solutions. Ok, j'accepte, voici ma concession. Nous allons faire ceci. Je vais permettre à Moïse Katumbi et d'autres dont les passeports ont été confisqués, leur retourner les passeports. Ceux qui sont en exil, de pouvoir retourner facilement au pays. Ceux qui ont des problèmes, c'est-à-dire que de montage de dossiers judiciaires doivent cesser. Ceux qui sont dans des prisons de Ndolo ou dans des cachots clandestins doivent être libérés. Vous les démontrez à la face du monde. Voilà. Et puis vous retirez la loi sur le référendum. Vous retirez aussi devant le public pour dire, je ne vais pas changer la Constitution. Et là, vous donnez la confiance à tout le monde. Nous venons maintenant discuter pour la nation. C'est ça.
1: Donc, si je comprends bien, l'AFCM23 a une série de préalables sans lesquels ils ne seront pas prêts à participer à un dialogue.
0: Non, mais il faut de confiance. Il faut qu'il y ait le climat de confiance qui doit régner. Nous avons des desiderata. Il doit répondre aux desiderata. Ce sont des desiderata de légitimité. Je l'ai dit ici tantôt, il y a des exilés qui doivent retourner, des passeports confisqués qui doivent retourner, des personnes arrêtées d'une manière arbitraire et illégale doivent être libérées.
1: Alors,
0: Faites ça,
1: on va reprendre encore Pat Patoma qui a une
0: démontrez.
1: réaction.
2: OK. En fait, il y a plusieurs éléments qu'un Congolais normal doit pouvoir relever, hein, comme tous ces passeports qui doivent être donnés à des opposants politiques pour participer à un éventuel dialogue. Toutes ces personnes qui sont arrêtées arbitrairement, comme Parole, comme
1: Nathanaël ou Nkuba.
2: Nathanaël, ainsi de suite, ils sont très nombreux, des gens qui sont arrêtés. Il y a des hommes politiques comment dirais-je, du parti de Kabila qui sont arrêtés. L'ancien secrétaire général de son parti, il est en prison. Donc, c'est pas
1: Chadari.
2: possible. Tout ceci. Mais, encore une fois, toute la difficulté, c'est d'entendre ça de la bouche d'un tricheur. En fait, d'entendre ça de la bouche de quelqu'un qui nous a mis dans cette situation. Ouais, donc je veux bien qu'on me dise que Monsieur Nanga peut demander pardon, mais il peut pas se pardonner lui-même, hein. Donc il peut, il
1: La
2: peut.
1: question de savoir si le peuple lui a
2: Oui,
1: pardonné.
2: voilà. Donc il peut demander pardon, mais il peut pas demander pardon et se mettre au devant de la scène, dire que bon, maintenant c'est vrai, il peut essayer de résoudre le problème. Au moins ça, c'est quelque chose qu'on peut entendre, qu'ils se disent, bon, moi, je vais me lever et combattre Tshisekedi, mais pas en allant s'allier avec le Rwanda. C'est là le problème. Je pense que personne ne pouvait, comment dirais-je, être contre Nanga si de lui-même il disait, écoutez, moi, j'ai aidé le tricheur,
1: Oui.
2: alors je vais le combattre pour ramener les choses dans l'ordre. Mais en même temps, vous partez, vous alliez à celui qui est à la base de la situation incroyable de la RDC depuis plus de 30 ans. Mais attendez,
1: Monsieur
2: bon,
1: Tissot.
2: moi je veux bien, hein,
1: Ouais.
2: tout ce que vous dites des problèmes de Félix Tshisekedi, je suis
1: Tout à fait
2: d'accord.
1: d'accord.
2: Mais en fait, c'est la difficulté d'écouter quelqu'un qui est à la. En fait, je vous confonds, vous et Nanga. Donc, c'est la difficulté d'écouter celui qui a créé cette opportunité-là, cette occasion-là.
1: Monsieur Tesson, le peuple n'a pas pardonné à Monsieur Nanga, et puis l'implication du Rwanda dans cette quête du pardon, est-ce que ça passe selon vous?
0: Je vais commencer par l'adage qui dit un leader n'est pas orienté par le peuple, mais plutôt c'est n'est pas orienté par la masse, voilà, mais plutôt les leaders qui orientent la masse. Ça, c'est la première des choses. Et puis de deux, je ne suis pas le porte-parole de M. Nanga, mais plutôt c'est un camarade, c'est un coordonnateur, effectivement. Et donc il n'est pas mon mentor. Et donc je ne suis pas venu défendre M. Nanga, mais je défends le Congo. L'idée principale de pouvoir sauver notre pays. C'est là où moi je réside aujourd'hui, ma réflexion, mon idéologie. Donc, je ne viens pas défendre un individu qui a commis énormément de erreurs. Comme je l'ai dit tantôt ici, oui, il a commis des erreurs, mais il s'est rétracté. C'est un leader, et donc, face à la masse, il doit
2: ça vous devriez pas dire.
0: D'une bonne manière. Ça,
2: mais, hein. Monsieur Victor, monsieur Victor.
0: Non, mais laissez-moi développer.
1: On laisse terminer, puis monsieur Watton va réagir.
0: Laissez-moi
1: développer. Allez-y, monsieur Tesson.
0: Sinon, je risque de perdre le...
1: Allez-y, monsieur Tesson.
0: Et donc, ici, je viens parler du Congo. Pour moi, peu importe ce que quelqu'un a commis comme erreur ou comme bêtise, si on peut le dire ainsi, mais tant que cette personne-là a cette conscience nationale pour dire « voilà, je viens apporter ma petite contribution pour devoir développer ce pays », je l'accueille. Je prends M. Kabila. Moi, j'ai été arrêté plusieurs fois à l'époque de M. Kabila. J'ai été condamné à l'époque quand j'étais encore dans la Lucha. J'ai une condamnation de 12 mois de prison. Je fais la prison, je fais l'ANR, je fais tous les cachots clandestins, je les fais. Mais aujourd'hui, nous sommes avec M. Kabila dans la lutte. Si j'étais, moi, je dis, mais M. Kabila, non, on ne veut pas de vous parce que vous avez fait ça. Non, mais dès lors que la personne a pris conscience pour dire, voilà, j'ai conscience, je me joins à vous pour l'unité nationale, je me joins à vous pour devoir sauver notre nation, nous allons accueillir la personne et marcher ensemble. Ça, c'est la première des choses, frère. Donc, on ne peut plus retourner encore pour dire, oui, le passé, ça fait très mal, mais nous avons l'idéal qui est devant nous, c'est un Congo que nous devons réparer, c'est un Congo que nous devons sauver. Si nous pensons ainsi, je pense que c'est une bonne de choses. Je vous reviens encore pour vous dire, vous avez des enfants à la maison, mais lorsque vos enfants commettent de fautes, qu'est-ce que vous faites avec ces enfants-là? Vous leur coupez les doigts?
2: Je peux répondre. Pas de patouma. Attendez, votre exemple-là, ça ne marche pas. Hein. Si on a un enfant, est-ce qu'on va lui couper la main? Notre enfant ou notre papa, c'est le Congo. Tu vois, on ne peut pas couper une partie du Congo. Mais ne me donne pas l'exemple d'un enfant. Hein. Ici, nous avons le Congo. Comment dirais-je? Nanga. Pardon. Pardon. Oui, mais c'est un mauvais exemple.
0: Voilà.
2: C'est-à-dire que ce que Nanga a fait, c'est pas une erreur, c'est pas une faute. Non, mais attendez, alors, pardon. Vous m'avez demandé de vous laisser parler.
0: Je vous mets un peu de l'eau dans la bouche.
2: Pardon. Vous m'avez demandé de vous laisser parler. Pardon. Pardon, s'il vous plaît.
0: Je ne vais pas changer votre opinion.
2: Non, mais non, vous ne pourrez pas. Pardon. Mais laissez-moi. Mais on débat.
1: Monsieur Tesson,
2: on est en train de débattre. Laissez-moi quand même parler.
1: On laisse terminer, monsieur Patoma.
2: Et vous parlerez. Vous êtes de la Lucha. Vous étiez de la Lucha, une organisation que nous respectons beaucoup ici, parce que vous avez mouillé votre maillot pour le Congo. Hein? Vous voyez? Donc, je ne peux pas comprendre que quelqu'un qui a été persécuté par le régime de Kabila, aujourd'hui, regarde la tricherie, parce que ce que faisait Lucha, c'était se battre contre les contre-valeurs de la RDC, des hommes politiques congolais. Et ce que Nanga a fait, ce n'est pas une petite erreur. C'est une faute qu'il doit payer. Il doit d'abord payer, demander pardon, mais ça n'empêche pas qu'il doit payer le mal qu'il a fait. Et ensuite, il se mettra de côté. Peut-être qu'on devrait lui déclarer impossible pour lui de faire la politique, ainsi de suite. Voilà. Et c'est pas lui-même qui doit évaluer la peine qu'il va recevoir. Non. Et encore, ce monsieur, il choisit vraiment d'aller dans le mauvais camp pour combattre le Congo. Vous ne combattez pas seulement Tshisekedi, vous combattez le Congo et ça ne va pas.
1: On peut laisser M. Victor Tesson réagir.
0: Un exemple concret.
1: Oui.
0: Laissez-moi vous donner un exemple concret du monde aujourd'hui. Le monde. Je veux donner l'exemple de l'Afrique du Sud, je veux donner l'exemple de la France même ou même de la Belgique. Vous savez, Mandela a passé pendant 27 ans, moi j'ai lu plusieurs ouvrages de M. Mandela que je respecte énormément et c'est là où je fonde même ma lutte. Persécuté durant 27 ans. Vous savez bien l'histoire de l'apartheid, vous savez bien l'histoire de l'Afrique du Sud, je ne suis pas là pour devoir vous rappeler. Mais Mandela a sorti, avant d'accéder à la magistrature suprême, il s'est allié avec qui? Avec ceux-mêmes qui l'ont persécuté. Pourquoi il a fait ça? Mais c'est pour l'unité de l'Afrique du Sud. C'est pour faire rayonner l'Afrique du Sud. Ni d'être le geste que Mandela avait fait à l'époque, aujourd'hui, l'Afrique du Sud ne devait pas être citée parmi les grandes nations stables de l'Afrique et même du monde. sais pas si vous comprenez cet exemple-là. Je vais encore plus loin. S'il vous plaît,
1: On laisse M. Tessomo terminer.
0: Je vais encore plus loin. La France, il y a eu des crimes commis énormément. De Gaulle ne méritait pas aussi. Mais si la France aujourd'hui est s'installée, il y a la 5e République française, c'est parce qu'il y a certaines personnes qui ont accepté de pouvoir se noyer, de pouvoir se salir le main, pour devoir voir la France aujourd'hui être une nation civilisée, une grande nation. C'est pour dire quoi par là, monsieur le journaliste? C'est pour dire que le Congo, nous devons nous dépasser de tout. Des émotions, des sentiments, oui, le passé est tellement sombre, oui, nous avons commis, oui, des valeurs, oui, mais à un moment donné, mettons-nous la main dans la pâte, jetons-nous dans la boue pour devoir sauver notre patrie. C'est ce que nous faisons aujourd'hui. Nous ne devons pas rejeter M. Kabila parce qu'il a commis des crimes, parce qu'il a fait ceci, parce qu'il a fait ceci, mais dès lors qu'il revient et dit, ben voilà, je comprends, mais je vais apporter ma petite contribution. C'est un Congolais, acceptons de partir avec lui. Acceptons de pouvoir partir avec lui si c'est pour l'intérêt de la nation. Moi, je le dis toujours, si c'est pour l'intérêt du Congo, que ce Congo puisse se développer, ce Congo puisse retrouver la paix, s'il faut se tremper, j'accepterai de pouvoir me tremper, mais l'essentiel, c'est que l'avenir comprendra que nous avons pris de décisions courageuses pour devoir sauver notre nation et que les générations futures ne pourront pas, méconnaître quelque chose que nous avons commis comme mal.
1: Alors, on va prendre...
0: Mais l'essentiel pour nous, c'est que nous avons sauvé une nation.
1: Alors, on va prendre rapidement.
0: Pour l'intérêt de la nation, il n'y a pas de couleur, il n'y a pas
1: donc, pour l'intérêt...
0: on ne regarde rien.
1: Pour l'intérêt de la nation, on est prêt à s'allier à tout le monde, si je comprends bien. On va prendre une dernière intervention de oui. Pat Patoma et on va petit à petit aller vers la fin.
2: Alors, par rapport à votre exemple de l'Afrique du Sud, c'est le meilleur exemple qui soit pour illustrer des faux pas, des vrais faux pas. Mandela fait 27 ans de prison, comme vous avez dit. Il sort de prison, il s'allie avec ses tortionnaires, comme vous dites, ainsi de suite. Mais le problème... Pardon.
1: Écoute, monsieur Patoma.
2: Est-ce que je peux réagir?
0: Oui,
2: voilà. Donc,
1: il n'y a pas de souci.
2: Le problème avec Mandela...
1: C'est un dialogue.
2: Le problème avec Mandela, c'est que les Sud-Africains, pendant cette période de l'apartheid, ils ont accaparé toutes les richesses du pays. Toutes les terres les meilleures, tous les endroits magnifiques, ils se sont accaparés de tout ça. Et quand Mandela sort, ils s'arrangent, je veux dire les négociateurs, ainsi de suite, on ne touche pas à tout ce qui a été volé. On promet aux Africains noirs de construire 100 000 maisons pour distribuer aux familles les plus pauvres. Vous savez ce qui a été fait? Pas de réforme agraire. C'est-à-dire que les pauvres Africains qui étaient là sont restés pauvres. Ceux qui étaient dans les terres, les bantoustans, les pires qui soient, ils sont restés dans ces mauvaises terres. Vous voyez? Et ceux qui ont commis des crimes sous l'apartheid, ils ont gardé tout ce qu'ils ont gagné. Quels ont été les résultats de tout ceci? C'est ce qui se fait aujourd'hui en Afrique du Sud. Les Noirs sud-africains sont en train d'attaquer les Africains qui sont là-bas, soi-disant qu'ils viennent leur voler leur pain. Tout ceci parce que ce que Winnie Mandela avait prôné n'avait pas été suivi. Winnie Mandela avait dit « ce n'est pas possible, je me suis battu pour que mon mari sorte de la prison, je ne l'ai pas fait pour que tous ces voleurs et tous ceux qui ont, ils ont tout pris de l'Afrique du Sud, qu'on les leur laisse. » Parce que c'est là le vrai problème. Tout ce qu'on a accaparé aux Africains, les Blancs les ont gardés. Et vous vous dites que tout va bien en Afrique du Sud? Non. Le minimum n'a pas été fait. D'où ce que nous connaissons aujourd'hui. La plupart des pays africains vont récupérer leurs ressortissants parce que ça ne va pas du tout. Il y a des morts, Et tout ceci, c'est le résultat d'un arrangement mal façonné.
1: Voilà. Alors, quelle est la réaction de M. Tessongo? Et on va rapidement évoluer aussi dans la discussion.
0: Mais moi, je comprends parfaitement journaliste qui est à côté de vous, c'est-à-dire qui réplique par rapport à moi. Mais ici, moi, je vois, au-delà de ce que vous vous pensez, je vois ces côtés-là où l'unité nationale doit d'abord primer, une cohésion doit d'abord primer. Moi, je vois de ce côté-là. Quand vous prenez
2: la justice,
0: c'est parmi les grandes nations du monde aujourd'hui. C'est parmi les grandes nations du monde aujourd'hui stables. Oui, il y a des problèmes d'ordre social qui existent. Je suis d'accord avec vous. Mais quand vous prenez l'Afrique du Sud à l'époque où Mandela était arrêté, la gouvernance après, et ce que vous voyez aujourd'hui, vous sentez que c'est un peuple qui vit, c'est un peuple qui espère, c'est un peuple aujourd'hui qui voit au-delà. C'est pas comme le Congo. C'est pas comme le Congo. Le Congo, devons tout reconstruire. Et donc, je suis d'accord avec vous d'une partie, mais d'une autre part, c'est que pour l'unité nationale, pour sauver ces pays-là, il faut prendre de grandes décisions. C'est là où on appelle un leader. Et là, un leader, comme je l'ai dit tantôt ici, n'est pas orienté par la masse, mais plutôt c'est lui qui oriente la masse. Des fois, le leader est incompris. Il peut prendre des décisions incompris. Mais l'essentiel pour lui, c'est qu'il voit demain, il voit ce qui va venir demain. Vous n'allez pas comparer un Sud-Africain avec un Congolais par rapport au mode de vie normal, les quotidiens. Oui, il y a la souffrance en Afrique du Sud, mais comparé avec nous, nous sommes largement négatifs, en dessous même de la moyenne.
1: Alors, M. Tesson, je vais juste prendre je vais lire une question que j'ai reçue d'un auditeur qui est en train de nous suivre, et la question de savoir, et la justice dans tout ça?
0: La justice dans tout ça, effectivement, les gens doivent répondre. Les gens doivent répondre.
1: Donc, y compris Corneille Nangaa et
0: tout le monde doit répondre. On ne peut pas bâtir une nation sur l'injustice. Il faut une justice distributive. Il faut une justice sociale qui doit régner. Nous devons rétablir l'autorité de l'État. Nous devons rétablir la justice. Les gens doivent répondre. Les gens doivent répondre. Je n'exclus personne. Par rapport à... Je n'exclus personne. Je suis du côté de la justice.
1: Alors, on va rapidement chuter. Je vais prendre encore quelques petites questions. Et puis, je souhaiterais avoir votre avis sur certaines déclarations. Alors, je vais prendre cette question-ci. Oui. La question dit ceci. Aujourd'hui, certains leaders de l'opposition réclament, au nom de l'inclusivité, ils réclament la participation de l'AFC M23 et de Sauvons le Congo au dialogue qui approche. Pourtant, à Doha, est-ce que vous, à Doha, vous avez... à Doha, on sait qu'à Doha, vous dialoguez avec le pouvoir en place. Est-ce que vous avez demandé que l'opposition politique, la société civile, soit aussi présente à Doha? Donc, en gros, pourquoi vous, à Doha, vous n'avez pas demandé à ce que les autres composantes de politique, la société civile, participent aux discussions de Doha et qu'on devrait vous inviter au dialogue qui se profile à l'horizon?
0: D'abord, premièrement, à Doha, ce n'est pas un dialogue.
1: Bon, des discussions, si on veut.
0: Ce sont des préliminaires. Ce sont des discussions préliminaires pour devoir établir une feuille de route afin de pouvoir aller à un dialogue. Mais nous, de notre côté, on n'a jamais exclu l'opposition politique. On n'a jamais exclu... Allô, vous m'entendez?
1: On vous entend parfaitement.
0: Oui, ok, il y avait un appel qui entre sur moi. Donc, je disais tantôt ce que... À Doha, ou en Suisse, ou partout, ce qui nous a ramenés à bateau... Ce ne sont pas des dialogues, mais plutôt des discussions préliminaires pour devoir établir un lien de confiance.
1: Pourquoi ne pas avoir associé les autres composantes politiques et société civile à ces discussions? C'est ça le fond de la question, en fait.
0: Effectivement, c'est ce que je disais. Je voulais répondre à votre question. Je disais que ce sont des préliminaires, mais nous, de notre côté, effectivement, il fallait que tout le monde soit sur la table pour devoir trouver des solutions pour le Congo. Parce que la crise au Congo, elle est existentielle. C'est une crise réelle. Il faut des solutions adéquates. Donc, on ne peut pas exclure aucun Congolais lorsqu'on parle des questions nationales. Mais comme c'était des préliminaires, effectivement, face aux désirata, face aux questions de légitimité qu'on avait, effectivement, on a échangé. Mais malheureusement, rien n'a abouti. Rien n'a abouti. Pour moi, Doha, que ce soit Suisse, que ce soit Luanda ou partout où Tshisekedi nous a trimballé, pour moi, ce sont des échecs totaux. Et aujourd'hui, il faut un dialogue inclusif. Il faut que tout le monde participe pour devoir trouver des solutions pour notre nation, qu'on soit criminel ou pas. Donc, il faut participer pour parler de la nation afin de pouvoir faire développer cette nation-là congolaise.
1: Alors, on va conclure notre entretien qui était assez vif. Hein. Oui. Je voudrais avoir votre réaction sur trois déclarations que j'ai épinglées comme ça sur au niveau de l'actualité. Oui. La première déclaration est de Monsieur Patrick Mouyaya, qui est le porte-parole du gouvernement, ministre de l'Information, qui dit ceci. Le M23 n'est pas un mouvement congolais, c'est une filiale rwandaise. Kagame ne s'en cache plus. La survie du Rwanda passe par le M23. Demander ces groupes au dialogue, c'est légitimer l'agression rwandaise. Point final. Quelle est votre réaction par rapport à ce propos du ministre de l'Information?
0: Je l'ai toujours dit à chaque fois que j'interviens lorsqu'on me pose la question sur Mouyaya. Mouyaya ne maîtrise aucun enjeu, surtout. Lorsque vous voyez même par rapport au dialogue avec Tshisekedi vient d'accepter, vous comprenez qu'il est en déphasage totalement. Et donc, c'est quelqu'un qui ne maîtrise pas ce qu'il dit. Et il fait son rôle, il joue son rôle de pouvoir véhiculer les fausses informations, véhiculer la manipulation totalement. Donc, pour moi, je pense que le Congo doit surpasser, on doit surpasser un peu plus au-delà de ça. Considérer les 1-23 comme étant des Rwandais, c'est là où nous commettons énormément d'erreurs. Oui, moi je l'ai toujours dit quand je passe dans des émissions partout, oui, il faut accepter ces côtés-là un peu plus d'appui du Rwanda. Donc, je l'accepte. Donc, aujourd'hui, je l'accepte.
1: Vous dites devant nos auditeurs mal, oui, que le Rwanda appuie votre mouvement.
0: Ce n'est pas de la façon dont vous voulez me ramener.
1: Non, je le dis simplement.
0: Je l'ai dit. Mener une telle lutte sans avoir de base arrière, c'est faux et archi faux. Vous ne pouvez pas. Vous serez asphyxié. Le Congo est tellement grand. Je donne l'exemple plus facile de Savimbi et Lorenzo, ainsi de suite. Il faut avoir de base arrière. Vous ne pouvez pas mener une telle lutte sans avoir de base arrière. Je l'accepte. Mm-hmm. Moi, je l'accepte. Je dis, je l'accepte. Donc je ne le dis jamais. Vous suivez mes déclarations, je le dis toujours.
1: Que le Rwanda sert de barre arrière ou à la FCM.
0: Je n'entre pas dans vos sous-questions.
1: Non, je ne fais que répéter vos affirmations.
0: Ne répétez pas ce que moi je n'ai pas dit. Donc, je n'entre pas dans vos affirmations à vous. Mais seulement ce que je dis, une telle lutte, vous ne pouvez pas le mener sans toutefois avoir de base arrière.
1: C'est ce que vous dites, oui, c'est ce que je répète, une telle lutte.
0: Non, votre interprétation, vous, je ne vais pas entrer dans ça. Je ne vais pas entrer dans votre interprétation, mais seulement ceux qui connaissent, ceux qui savent la réalité du Congo. Vous êtes du Kivu, vous êtes de l'Est du pays, vous savez ce qui se passe réellement, et donc je ne peux pas vous apprendre quelque chose.
1: Je ne fais aucune interprétation.
0: Donc l'AFC...
1: Je ne peux que répéter vos mots.
0: C'est que le peuple doit savoir, c'est que nous militons pour qu'un Congo soit uni, nous militons pour une cohésion nationale. Les gens nous ont prêté des intentions disant que voilà, ces zones-là seront déclarées indépendantes, ces zones-là seront annexées au Rwanda. C'est faux et archi faux, je l'ai toujours dit. De l'or, une fois, je l'ai dit partout, même au sein de l'AFC, le jour où on déclare que le Goma ou quoi que ce soit est annexé, nous quittons, nous ne sommes pas là pour la balkanisation.
1: Vous,
0: nous sommes là pour l'unité et la cohésion nationale.
1: Vous, c'est qui? Vous, en tant que Victor Tissot, ou vous, je n'ai pas très bien compris, pour ne pas interpréter vous.
0: D'abord, en tant que Victor Tissot, qui est un Congolais, un patriote, un lumumbiste, des deux, en tant que membre de l'AFC. Il y a des opinions dedans. Et moi, mon opinion est connue, elle est une opinion tellement radicale sur l'unité nationale. Si nous avons accepté aujourd'hui de pouvoir conduire l'AFC, de pouvoir avancer, c'est parce que nous disons il faut sauver la cohésion nationale, il faut sauver l'unité nationale. Et nous le faisons.
1: Alors, je prends une deuxième déclaration, celle de M. Lambert Mende, qui a eu à réagir. Je pense que vous avez suivi l'espèce d'avant-hier.
0: Oui, je suis.
1: Voilà. Et il a parlé de. Donc, il a réfuté toute idée d'exclusion de l'AFC M23 ou de sauvant la RDC au dialogue. Et assurant que si ces mouvements restent libres. En gros, il dit ceci, que l'AFC M23 ou sauvant la RDC sont libres de rejoindre le dialogue à condition de rompre publiquement avec l'agression rwandaise. Est-ce que vous êtes prêt à suivre le conseil de Nanga, donc à rompre publiquement avec l'agression rwandaise. Ou qu'est-ce que vous pensez de sa prise de position?
0: Mende n'a pas de leçons à apprendre aux Congolais. C'est la transhumance totale qui règne dans Mende. Et donc, ce n'est pas quelqu'un qu'on doit, dans de grandes émissions comme ça, excusez-moi, j'avais dit pour moi, de citer des noms comme des Mende.
1: Malheureusement, c'est un acteur politique. Donc,
0: non, mais un acteur politique, mais qu'est-ce qu'il représente? Il ne représente absolument rien sur le circuit national. Ce sont des gens qui ont eu simplement des opportunités pour devoir évoluer dans la magouille, dans la mafia, hein, absolument. Donc, il n'a pas de leçons à pouvoir donner. Aujourd'hui, je le répète encore, s'il n'y a pas Kabila dans le dialogue, s'il n'y a pas l'AFC dans le dialogue, ce n'est pas un dialogue qui va aboutir à quelque chose de mieux. S'il n'y a pas Katumbi dans le dialogue, s'il n'y a pas Martin, s'il n'y a pas Sesanga, s'il n'y a pas Matata, rien de bon ne pourra sortir dans ce dialogue. Ce sera un cercle vicieux, un rond-point où nous allons toujours retourner au point de départ.
1: Mais est-ce que quelque part, il n'y a pas une contradiction dans votre prise de position? Parce que là, vous nous dites que vous exigez pour que ces dialogues soient vraiment inclusifs, que M. Kabila, M. Nanga, M. Katumbi et d'autres acteurs politiques participent à ce dialogue-là. Donc leur présence est plus qu'importante, pour ne pas dire nécessaire.
0: Indispensable.
1: Mais de l'autre côté, vous ne voulez pas participer à ce dialogue que Félix Tshisekedi a confié, qui vient de confier cette tâche au prélat catholique. À un moment donné, quelle est la solution? Parce que j'ai un peu du mal. Vous acceptez le dialogue?
0: Non, je ne suis pas dans la contradiction. Ouais. Je ne suis pas dans la contradiction. Je suis dans la logique normale. Pour qu'il y ait un dialogue, il faut des actes de chaque parti. Il faut des actes de chaque parti.
1: Alors, qu'est-ce que vous, au niveau de l'AFC, vous êtes prêt à céder? Et qu'est-ce que Tshisekedi doit céder? Voilà.
0: Pour ce dialogue. L'AFC, c'est depuis longtemps. Lorsqu'il fallait mettre en avant ce côté de confiance qui a été signé, ils nous ont demandé de pouvoir que l'AFC puisse, l'M23 puisse se retirer au niveau de Walikale. Ça a été fait. Ils ont dit de pouvoir se retirer au niveau de l'Ouvira. Ça a été fait.
1: Donc, vous estimez qu'au niveau de l'AFC, avoir assez fait de concessions dans ce sens, c'est plutôt.
0: Mais oui, effectivement, au niveau de. Nous sommes en face de quelqu'un qui ne respecte pas les accords. Il y a une crise de confiance qui règne aujourd'hui. Même au niveau du dialogue national, il y a une crise de confiance. Qui va faire confiance à Tshisekedi? Qui va faire confiance à Tshisekedi? Nous parlons avec des diplomates, mais lorsque vous écoutez ce qu'ils vous disent, ils disent il n'y a pas un climat de confiance. La personne qui est en face ne respecte pas ce qu'il dit. Si Tshisekedi veut le dialogue, je le dis bien, nous voulons le dialogue, effectivement. Mais si Tshisekedi veut le dialogue, il doit démontrer le côté de bonne foi. C'est quoi le côté de bonne foi? Un, libération des prisonniers politiques. Deux, cessation de mise en scène des procès politiques. Trois, les retours des exilés. Quatre, le retour des passeports de chacun qui a été confisqué. Un climat sain qui pourra nous permettre maintenant à pouvoir parler du dialogue comme il faut. C'est là où nous sommes aujourd'hui. S'il veut, et au-delà de ça aussi, retirer son projet de changement de la constitution ouvertement. Par là, par ricochet, je parle de la loi sur le référendum, qui aujourd'hui a accepté au niveau du Parlement le déchambre. Aujourd'hui, c'est au niveau de la Cour constitutionnelle. Que la Cour constitutionnelle puisse rejeter cela, ça c'est de un déjà. De deux, parler ouvertement devant, faire une allocution devant le peuple disant « je ne parle plus du changement de la Constitution » et libérer les prisonniers politiques, permettre ceux qui sont en exil de pouvoir retourner au pays et… Ce climat-là permettra à chacun d'être à l'aise. Aujourd'hui, si Tshisekedi le fait, franchement, je me dis, il nous a mis des patates chaudes, maintenant, on doit maintenant accepter et avancer, aller pour devoir changer les choses. Voilà.
1: Alors, la dernière déclaration, je pense que ça va vous faire plaisir, c'est celle de Corlène Nanga. Je pense que vous l'avez suivi dernièrement, qui a été interviewé par Mme Bibi Kapinga à Goma. Et Corlène Nanga qui s'est dit prêt à céder la coordination de l'AFC M23 à Joseph Kabila. Qu'est-ce que vous en pensez, vous? Est-ce que ça ne vient pas renforcer c'est que tout le monde, en tout cas au niveau du pouvoir, affirmait que Joseph Kabila, c'est lui le vrai patron de l'AFC M23.
0: C'est faux d'abord, ça c'est la première des choses. J'ai eu la chance, je parle vraiment d'une chance, effectivement d'une opportunité de pouvoir échanger à deux reprises avec le président Kabila. Le président Kabila est au-delà de l'AFC. Ça, je vous le dis ouvertement. Il est au-delà de l'AFC. Et puis de deux, c'est que le coordonnateur Nanga a dit, mais l'AFC, c'est un mouvement congolais. C'est un mouvement des Congolais. Moi qui vous parle, je suis un Congolais. Je suis une partie du Sankuru et une partie de l'Est du pays. Je suis de là et de l'autre côté un peu Swahili. Je suis un Congolais, je me retrouve dedans. Donc si Kabila, aujourd'hui, juste bon de pouvoir diriger l'AFC, c'est un mouvement congolais. La Constitution permet à un Congolais de pouvoir diriger un mouvement politique congolais. Et donc, quoi de mal dedans? Mais au-delà de ça, Kabila n'a pas le temps à pouvoir passer, être comme coordonnateur de l'AFC. C'est quand même un ancien chef de l'État. Il n'a pas à descendre aussi bas, je le dis vrai, ouvertement, il n'a pas à descendre aussi bas au niveau de l'AFC pour devoir diriger l'AFC.
1: Ok, voilà. Allez, on va clôturer notre entretien. Je ne sais pas si Pat Patoum a une réaction. On n'a pas parlé du C64 et de son ultimatum du 15 août. Je ne sais pas si vous avez une réaction, mais peut-être que Pat veut intervenir avant que nous donnions la parole à Victor Tesson pour conclure.
0: Oui,
2: Peut-être un petit mot. Vous allez terminer. C'est vous qui allez conclure.
1: Okay.
2: Vous aviez dit que vous étiez lumumbiste et radical. C'est un peu difficile à croire. Parce que les vrais lumumbistes sont des patriotes et qui vont pas prêter le flanc. Ils ne vont pas prêter le flanc à ceux qui attaquent la RDC ou profitent de la moindre faiblesse de la RDC et ceux qui pillent la RDC. Un lumumbiste ne peut pas le faire. Vous aviez dit il faut toujours une base arrière. Oui. Il faut toujours une base arrière. Vous avez parlé de Savimbi. Mais Savimbi avait des bases arrières vers le pays avec qui il avait confiance. Il faut toujours avoir une base arrière. Donc vous, si vous avez votre base arrière, c'est le Rwanda. C'est le Rwanda qui est en porte-à-faux avec la RDC. C'est difficile de dire que vous êtes patriote. Et vous avez dit que criminel. Attendez que je termine.
1: Vous allez conclure. Donc vous avez le temps pour.
2: Vous avez dit criminel ou pas, tout le monde doit participer au dialogue. En tout cas, les vrais patriotes congolais ne sont pas d'accord. Un criminel, on ne peut pas le faire venir dans un dialogue. Il faut d'abord qu'il paye ses peines. Mais je ne demande pas à Tshisekedi d'être celui qui va juger ce criminel-là, parce qu'il n'en est pas digne. Hein, mais celui qui est criminel, il ne peut pas participer à un dialogue qui va définir les grandes lignes du Congo de demain. Voilà, donc en gros, c'est un peu ça. Merci alors, beaucoup en tout cas.
1: Monsieur Tesson, ouais, votre mot de la fin, vous avez vraiment la latitude, le temps de répondre, de réagir à ce que monsieur Pat Patoum avait à dire. Et puis un message aussi à tous ceux qui nous suivent, tous nos compatriotes, tous nos auditeurs.
0: Oui. Merci beaucoup à vous tous surtout. Et je ne sais pas si c'est mon co-débatteur ou je ne sais pas si je peux dire, mais il a été aussi tellement pertinent aussi. Et je comprends le souci qu'il a pour notre nation. Je comprends le souci qu'il a de voir ces Congos-là rayonner au niveau de l'échiquier international. Donc d'où il faut de bonnes bases pour devoir avancer. Tout à fait d'accord. Donc pour moi, comme je le dis ici et je le répète aujourd'hui, pour devoir sauver le Congo, on peut se tromper comme il faut, mais l'essentiel c'est qu'on garde ces Congos-là unis, ces Congos-là dans une cohésion, afin de pouvoir permettre que le développement puisse régner, que la paix puisse retourner dans ce pays-là. Et donc, il y a un seigneur de guerre qui existe quelque part, donc manque d'autorité de l'État, il est difficile de pouvoir le déloger. Ce qu'il faut faire, c'est quoi? C'est de pouvoir faire des concessions, parler effectivement pour ramener la paix. Moi, si c'est aller dans ce sens-là, tout à fait d'accord, qu'on soit criminel ou pas criminel, mais l'essentiel, s'il faut ramener la paix, s'il faut discuter avec tout le monde, je suis prêt à pouvoir aller discuter, tremper dans la boue pour devoir...
1: Même avec le diable.
0: Parce que même avec le diable, je le dis ouvertement. Je le dis ouvertement, même avec le diable, s'il faut aller trouver la paix du Congo, s'il faut aller trouver le développement du Congo, s'il faut aller trouver la cohésion nationale, je suis prêt à pouvoir aller le faire, avec qui que ce soit. Et je le répète, si j'étais président de la République aujourd'hui, je ferais l'impossible pour devoir trouver des solutions pour mon pays. Ça, je le dis. Que ce soit le Rwanda ou l'Ouganda ou qui que ce soit, ils ont commis des crimes. Je suis d'accord avec ça. S'il faut trouver de paix, s'il faut trouver des solutions adéquates, définitivement alors, je dis bien, définitivement, je vais me tromper. Nous l'avons vu avec des grands leaders, De Gaulle, et nous avons vu avec Mandela, comme je l'ai cité ici. Il faut aller, même si la masse pourra dire, mais nous allons. C'est demain qui va devoir nous donner de réponses, effectivement, par rapport à ce que nous voulons comme démarche. Effectivement, je suis un Lumumbiste. Je suis un Lumumbiste et je me base sur la cohésion nationale, je me base pour mon pays. Voilà pourquoi j'ai dit, même avec le diable, nous allons conclure. Et donc, du coup, pour revenir aussi avec le C64, effectivement, l'opposition politique devrait démontrer au moins ses côtés de mobilisation, parce que tous, nous avons toujours prôné que l'opposition puisse rayonner, effectivement. Et l'opposition a pu le faire, même si c'est une opposition tellement fragile, les 64 tellement fragiles. Il y a ceux qui sont la nuit avec Tshisekedi, la journée, ils sont avec le peuple, et c'est tellement fragile. Mais l'essentiel, il fallait d'abord sortir le côté mobilisation. Oui, les 64 a mobilisé le peuple, mais malheureusement, vers la fin ici, ils ont tout mis de côté. Je comprends, oui, en donnant la chance à pouvoir dialoguer, en donnant la chance aux évêques, qui, il faut se dire la vérité, l'Église catholique, l'Église protestante restent des institutions publiques de légitimité. Ils ont une légitimité du peuple congolais. Et donc, du coup, le fait de pouvoir faire appel à eux, nous attendons voir que M. Tshisekedi puisse faire des concessions, respecter ce que nous demandons, et après, nous pourrons aller au dialogue.
1: On attend
0: Parce que
1: jusqu'à
0: ce qui
1: quand?
0: compte d'abord aujourd'hui, c'est d'abord le Congo.
1: Jusqu'à quand vous
0: Oui.
1: attendez? Jusqu'à quand? Jusqu'au 15 août aussi?
0: Oui, nous attendons jusqu'au 15 août, hein.
1: Ok.
0: Nous attendons jusqu'au 15 août, mais nous savons déjà que Tshisekedi ne va rien faire. Parce que si il avait l'idée de pouvoir mieux faire les choses, de pouvoir appeler à la cohésion nationale, il devait, même avant de pouvoir convoquer les évêques, il devait déjà monter le préalable. Le préalable, c'est quoi? La libération des prisonniers politiques, cessation des faux procès, les exilés doivent retourner, tout ça, il n'a pas fait. Et au-delà de ça, le projet de la loi sur le référendum, qui est aujourd'hui passé au niveau du Parlement, qui est actuellement au niveau de la Cour constitutionnelle, il devait le retirer automatiquement. Ça, c'est même bien avant de pouvoir appeler les peuples. Mais après, nous disons, bon, voilà, on observe. C'est pour montrer à la face du monde qui est Tshisekedi. Si vous voyez tout ce qui s'est passé, à commencer par Nairobi, Luanda, Ouganda, remonter du côté de Doha, puis au niveau de la Suisse, aujourd'hui Togo et ainsi de suite, c'est pour montrer à la face du monde que c'est sûr que Tshisekedi est en train de nous mener, c'est quelqu'un qui ne respecte absolument rien. Il faut mettre Tshisekedi devant un fait accompli. Donc le 15, nous sommes là, nous observons. Si c'est ce qu'il ne respecte pas, il ne donne pas le préalable, je crois qu'aujourd'hui, il faut appeler au renversement de ses pouvoirs illégitimes. Il faut appeler le peuple à pouvoir descendre dans la rue, à pouvoir revendiquer pour obtenir un avenir aussi meilleur, capable, autour d'un leadership cohérent, des qualités pour trouver des solutions adéquates pour notre pays. Voilà, je vous remercie
1: En tout
0: et je
1: cas,
0: salue tout le monde, tous les auditeurs. Vraiment, merci beaucoup pour cette invitation. Merci pour ceux qui nous ont suivis et ceux qui vont devoir commenter. Je reste disponible pour
1: j'espère que c'est pas
0: revenir
1: la
0: pour
1: dernière fois, même si le débat
0: tout
1: était
0: en fait
1: vif,
0: avec.
1: hein. C'est pas la dernière fois
0: Effectivement, je suis là, je suis là.
1: Ok. Merci.
0: Effectivement, devant le débat, jaillit la lumière. Effectivement, le Congo, il faut que nous puissions parler du Congo. Il faut parler du Congo et nous avons cette obligation principale.
1: Donc c'était Victor
0: Merci.
1: Tessongo, ancien membre de la Lucha et cadre de l'AFC 1-23 au micro de Prince Djungu pour Radio Air Libre Africa Djama, l'émission Africa Djama.

La musique adoucilemeur commence aujourd'hui avec un bien étrange morceau. Ça s'appelle « Ragtime Volunteers Are Off to War ». Autrement dit, les volontaires du Ragtime s'en vont à la guerre. C'est le Scrap Iron Jazz Band qui nous l'interprète. Un des tout premiers orchestres de jazz qui est arrivé sur le continent européen. Le morceau a été enregistré à Paris en mars 1919. Alors, depuis longtemps déjà, la musique adoucilemeur vous propose chaque semaine un rendez-vous autour des thèmes de la paix et de la non-violence. Et de temps en temps, ça se décline également sous forme historique. On fait le rappel d'un certain nombre de faits. On vous présente des organisations internationales, soit des organisations internationales qui luttent pour la paix, soit alors d'autres qui, au contraire, sont des organismes dont nous faisons la critique. Il s'agit par exemple de pactes militaires, je pense entre autres à l'OTAN et à d'autres phénomènes. Alors, les problématiques de paix et de guerre, de violence et de non-violence sont abordées semaine après semaine à travers des dossiers, des documents provenant de sources les plus diverses possibles. Et de temps en temps, comme je viens de dire, on se base plutôt sur des éléments historiques. Ce sera encore le cas dans l'émission d'aujourd'hui où nous évoquerons 100 ans après la fin de la Première Guerre mondiale et également les souvenirs d'un certain nombre d'anciens combattants, également les conditions de vie pendant la guerre, etc., etc. Nous ferons ça à la fois en paroles et en chansons. Et pour nous mettre dans l'ambiance, une chanson qui date de 1918, « La Madelon de la Victoire », chantée par Delérac. C'est une chanson de Borel Clair et Boyer. Et évidemment, c'est une chanson, je ne vais pas dire belliciste, mais triomphaliste par rapport à la situation. « La Madelon de la Victoire ».

Après l'amadlon de la victoire par Delérac, je vous propose Les Heures Dolentes, une composition de Gabriel Dupont, qui est un compositeur français qui est décédé en 1914. Donc une musique contemporaine de la Première Guerre mondiale, pour parler de mémoire et d'oubli, et surtout de ne pas oublier, comme Jean Giono le propose en 1934 dans son ouvrage « Je ne peux pas oublier ». « Je ne peux pas oublier » sera repris par après avec un certain nombre d'inédits dans « Refus d'obéissance » qui lui est paru en 1937. Jean Giono.

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Tous les survivants portent la marque. J'étais soldat de 2e classe dans l'infanterie pendant 4 ans, dans des régiments de montagnards. Avec MV, qui était mon capitaine, nous sommes à peu près les seuls survivants de la 1e-6e compagnie. Nous avons fait les Éparges, Verdun-Vaux, Noyon-Saint-Quentin, le chemin des Dames, l'attaque de Pinon, Chevrillon, le Kemmel. La 6e compagnie a été remplie 100 fois, et 100 fois d'hommes. La 6e compagnie était un petit récipient de la 27e division comme un boisseau à blé. Quand le boisseau était vide d'hommes, enfin quand il n'en restait plus que quelques-uns au fond comme des grains collés dans les rainures, on le remplissait de nouveau avec des hommes frais. On a ainsi rempli la 6e compagnie 100 fois, et 100 fois. Et 100 fois on est allé la vider sous la Meule. Nous sommes de tout ça les derniers vivants, V et moi. J'aimerais qu'il lise ses lignes, il doit faire comme moi le soir, essayer d'oublier. Il doit s'asseoir au bord de sa terrasse et lui, il doit regarder le fleuve vert et gras qui coule en se balançant dans des bosquets de peupliers. Mais tous les 2 ou 3 jours, il doit subir comme moi, comme tous, et nous subirons jusqu'à la fin.

Je n'ai pas honte de moi. En 1913, j'ai refusé d'entrer dans la société de préparation militaire qui groupait tous mes camarades. En 1915, je suis parti sans croire à la patrie. J'ai eu tort. Non pas de ne pas croire, de partir. Ce que je dis n'engage que moi. Pour les actions dangereuses, je ne donne d'ordre qu'à moi seul. Donc je suis parti et je n'ai jamais été blessé, sauf les paupières brûlées par les gaz. En 1920, on m'a donné, puis retiré une pension de 15 francs tous les 3 mois avec ce motif « léger déchet esthétique ». Je n'ai jamais été décoré, sauf par les Anglais, et pour un acte qui est exactement le contraire d'un acte de guerre. Donc, aucune action d'éclat. Je suis sûr de n'avoir tué personne. J'ai fait toutes les attaques sans fusil ou bien avec un fusil inutilisable. Tous les survivants de la guerre savent combien il était facile, avec un peu de terre et d'urine, de rendre un lebel pareil à un bâton. Je n'ai pas honte, mais bien considéré ce que je faisais, c'était une lâcheté. J'avais l'air d'accepter. Je n'avais pas le courage de dire « je ne pars pas à l'attaque ». Je n'ai pas eu le courage de déserter, je n'ai qu'une seule excuse, c'est que j'étais jeune. Je ne suis pas un lâche, j'ai été trompé par ma jeunesse et j'ai été également trompé par ceux qui savaient que j'étais jeune. Ils étaient très exactement renseignés, ils savaient que j'avais 20 ans. C'était inscrit sur le registre. C'était des hommes, eux, vieillis, connaissant la vie et les roublardises et sachant parfaitement bien ce qu'il faut dire aux jeunes hommes de 20 ans pour leur faire accepter la saignée. Il y avait là des professeurs, tous les professeurs que j'avais eus depuis la classe de 6e, des magistrats de la République, des ministres, le président qui signa les affiches, enfin, tous ceux qui avaient un intérêt quelconque à se servir du sang des enfants de 20 ans. Il y avait aussi, je les oubliais, mais ils sont très importants, les écrivains qui exaltaient l'héroïsme, l'égoïsme, la fierté, la dureté, l'honneur, le sport, l'orgueil. Des écrivains qui n'étaient pas tous vieux de corps, mais des jeunes aussi qui étaient devenus vieux par l'ambition et qui trahissaient la jeunesse par désir d'académie, ou tout simplement qui trahissaient la jeunesse parce qu'ils avaient des âmes de traîtres et qu'ils ne pouvaient que trahir. Ceux-là ont retardé mon humanité. Je leur en veux, surtout parce qu'ils ont empêché que cette humanité soit en moi au moment précis où elle m'aurait permis d'accomplir des actes utiles. Enfin, ce qui est fait est fait, et ce qui est à faire reste à faire. Le temps est pour tout, même ce soir, pour regarder cette immense plaine qui s'en va tout d'une traite, depuis le pied de ma terrasse jusqu'au fleuve. L'été de tout le jour s'est appesanti sur les blés, la chaleur sans la farine. 20 ans. Depuis 20 ans, j'ai vu se succéder ces moissons et les vendanges de la terre, la feuillaison des arbres, les moissons et les vendanges, la feuillaison de mon corps. 20 ans, et je n'ai pas pu oublier.

Il n'y a pas un seul moment de ma vie où je n'ai pensé à lutter contre la guerre depuis 1919. J'aurais dû lutter contre elle pendant le temps où elle me tenait, mais à ce moment-là, j'étais un jeune homme affolé par les poètes de l'État bourgeois. Mon cœur, qui avait été maçonné et construit par mon père, le cordonnier à l'âme simple et pure, mon cœur n'acceptait pas la guerre. Et je marchais avec un fusil fermé dans le bled de l'attaque. Je le regrette maintenant. Ce fusil, il aurait été bon de le garder fin prêt et astiqué, la culasse coulant bien et les cartouches bien graissées, le garder avec moi et, comme on m'avait dit, de m'en servir contre mes ennemis. Le cœur maçonné par mon père m'aurait fait connaître ses ennemis. Ce qui me dégoûte dans la guerre, c'est son imbécilité. J'aime la vie, je n'aime même que la vie. C'est beaucoup, mais je comprends qu'on la sacrifie à une cause juste et belle. J'ai soigné des maladies contagieuses et mortelles sans jamais ménager mon don total. À la guerre, j'ai peur. J'ai toujours peur. Je tremble, je fais dans ma culotte. Parce que c'est bête, parce que c'est inutile. Inutile pour moi, inutile pour le camarade qui est avec moi sur la ligne de tirailleurs, inutile pour le camarade d'en face, inutile pour le camarade qui est à côté du camarade en face dans la ligne des tirailleurs qui s'avance vers moi. Inutile pour le fantassin, pour le cavalier, pour l'artilleur, pour l'aviateur, pour le soldat, le sergent, le lieutenant, le capitaine, le commandant, attention, j'allais dire le colonel. Oui, peut-être le colonel, mais arrêtons-nous. Inutile pour tous ceux qui sont sous la meule pour la farine humaine. Utile pour qui alors?

Depuis 1919, j'ai lutté patiemment, pied à pied, avec tout le monde, avec mes amis, avec mes ennemis, avec des amis de classe, mais faibles, avec des ennemis de classe, mais forts. Et à ce moment-là, je n'étais pas libre, j'étais employé de banque. C'est tout dire. On a essayé de me faire perdre ma place. Déjà à ce moment-là, on disait « c'est un communiste ». C'est-à-dire, on a le droit de le priver de son gagne-pain et de le tuer, lui et tout ce qu'il supporte sur ses épaules, sa mère, sa femme, sa fille. Je n'étais pas communiste. Je ne le suis pas maintenant. J'ai refusé de faire partie des sociétés d'anciens combattants car elles étaient à cette époque créées seulement pour des buts mutualistes et non pour affirmer cette qualité d'ancien combattant et de jamais plus nouveaux combattants. On a fondé l'ARC. Mais j'étais dans un pays perdu. Je ne connaissais pas l'action de ceux qui pensaient comme moi, alors j'ai mené la lutte seul, dans ma famille. C'est souvent par là qu'il faut commencer et c'est le plus difficile. D'habitude, c'est par là qu'on est vaincu. Je n'ai pas gagné, mais je suis resté entier. Parmi mes amis, deux ou trois m'ont suivi et me suivent encore. Puis j'ai commencé à écrire et tout de suite j'ai écrit pour la vie. J'ai écrit la vie. J'ai voulu saouler tout le monde de vie. J'aurais voulu pouvoir faire bouillonner la vie comme un torrent et la faire se ruer sur tous ces hommes secs et désespérés, les frapper avec des vagues de vie froides et vertes, leur faire monter le sang à fleur de peau, les assommer de fraîcheur, de santé et de joie, les déraciner de l'assise de leurs pieds à souliers et les emporter dans le torrent. Celui qui est emporté dans les ruissellements éperdus de la vie ne peut plus comprendre la guerre ni l'injustice sociale. C'est l'injustice sociale qui m'a fait me désespérer sur un chemin de vanité pendant 4 ans de plus. »

Quand je parlais contre la guerre, j'avais rapidement raison. Les horreurs toutes fraîches me revenaient aux lèvres. Je faisais sentir l'odeur des morts, je faisais voir les ventres crevés, je remplissais la chambre où je parlais de fantômes boueux aux yeux mangés par les oiseaux. Je faisais surgir des amis pourris, les miens et ceux des hommes qui m'écoutaient. Les blessés gémissaient contre nos genoux. Quand je disais « jamais plus », ils me répondaient tous « non, non, jamais plus ». Mais le lendemain, nous reprenions notre place dans le régiment civil bourgeois. Nous recommencions à créer du capital pour le capitaliste. Nous étions les ustensiles de la société capitaliste. Au bout de 2 ou 3 jours, l'indignation était tombée. D'abord, le travail avait fourni assez de dureté, de soucis et de mal, de choses mauvaises immédiates pour que les malheurs passés soient effacés et les amis morts oubliés. Surtout parce que le rythme du travail avait été depuis longtemps étudié pour nous endormir. Ce rythme qui était passé de nos grands-pères dans nos pères, de nos pères dans nous, cet esprit d'esclavage qui se transmettait de génération en génération, ces mères perpétuellement enceintes d'enfants conçus après le travail n'avaient mis au monde que des hommes portant déjà la marque de l'obéissance morale. La société, disait-il, n'est pas si mal faite que ça. Tu dis que nous nous sommes battus non pas pour la patrie, comme on voulait nous le faire croire, ça nous le savons, là nous ne marchons pas, mais pour des mines, pour du phosphore, pour du pétrole. Je suis mineur. Eh bien quoi, tu es mineur? Si la mine ferme, qu'est-ce que je bouffe? Il y avait de petits paysans, propriétaires de 3 hectares qui se croyaient visés quand je parlais des gros propriétaires terriens. Lui-même un épicier qui défendit le pétrole parce qu'il en vendait et qu'il en avait une provision de 5 barils dans son arrière-boutique. L'attachement instinctif au régime bourgeois les empêchait d'être logiques avec eux-mêmes. Ils avaient peur de la guerre comme moi. Ils étaient capables d'un énorme courage. Sans histoire et sans gloire, ils pouvaient secourir des briques, se jeter à l'eau pour sauver des enfants, entrer dans le feu, tuer des chiens enragés, arrêter des chevaux emballés et marcher pendant des kilomètres sous la nuit des grands plateaux, au milieu de cet orage de fin du monde, où la foudre jaillit de terre pour aller chercher un chien enragé. Ils avaient peur à la guerre, comme moi. Ils sentaient bien par là même, au fond de leur chair, par cette partie de leur chair dans laquelle se gonflait l'ancienne histoire de l'homme, que la peur qu'ils avaient de la guerre venait de son inhumanité. Mais par ce côté de leur chair qui était collé à leur mère pendant qu'ils étaient encore dans le ventre, ils avaient hérité l'habitude de l'esclavage. Cette habitude leur avait permis, bien sûr, comme à moi, d'entrer à la mine, comme mineur, d'être paysan à la ferme que leurs parents avaient à fermer, de s'établir épicier dans la grande rue. Mais maintenant qu'il s'agissait de sortir du gouffre tournoyant de la bourgeoisie, leur hérédité bourgeoise les empêchait d'ouvrir les bras dans le geste ample d'une nageur. Une chose aurait dû nous éclairer. Je dis nous, car moi aussi j'étais éperdu d'ardeur et d'indécision. Dès qu'on entre en lutte contre la guerre, on entre en lutte contre le gouvernement. Je me disais, tu refuseras de serrer la main aux officiers de carrière. Tu défendras ta porte aux officiers, même si un jour l'un d'eux entre dans ta famille, ou si tu te trouvais être l'ami d'un officier qui aurait surpris ton amitié. Mais on me disait, ça n'est pas leur faute. Et tout en pensant qu'ils auraient pu choisir un autre métier, j'étais obligé de reconnaître que ce n'était pas leur faute. Je me disais, tu barreras dans l'histoire de France, de ta fille, tout ce qui est l'exaltation de la guerre. Il aurait fallu tout barrer. Et comme j'avais malgré tout essayé, l'institutrice vint chez moi et me dit « Que voulez-vous, monsieur Giono? Comment pouvons-nous faire ?» Quand je revoyais mes amis, ils me répondaient « Pétrole, pommes de terre, charbon, place, sous, salaire. » Il y aurait toujours des guerres, qu'est-ce que tu veux, c'est comme ça. Il en arrivait même à me dire « C'est dans la nature de l'homme. » Ceux qui répondaient ça, c'étaient les malins, ceux qui lisaient des livres. Et chaque fois que je sortais sur les chemins de la terre, je rencontrais des petits enfants aux cheveux follets qui jouaient avec des herbes, et je savais que tout ça n'était que viande bouchère et qu'il n'y avait donc plus qu'à pleurer.

La terre fait paisiblement du pain. La brume de l'été est sortie des champs de blé et elle bouche tous les horizons. Dans ce lent mouvement qu'elle a pour s'élargir sur tout le pays et pour monter dans le ciel, elle découvre la palpitation de petites poussières brillantes. Ce sont les balles légères des grains prématurément mûris et qui se sont envolées. Le lourd soir d'été qui apporte ses ombres. Je te reconnais, Deveudeux, qui étais-tu à côté de moi devant la batterie de l'hôpital en attaquant le fort de Vaux. Ne t'inquiète pas, je te vois. Ton front est là-bas sur cette colline, posé sur le feuillage des yeuses, ta bouche est dans ce vallon. Ton œil qui ne bouge plus se remplit de poussière dans les sables du torrent. Ton corps crevé, tes mains entortillées dans tes entrailles, quelque part là-bas sous l'ombre, comme sous la capote que nous avons jetée sur toi parce que tu étais trop terrible à voir et que nous étions obligés de rester près de toi car la mitrailleuse égalisait le trou d'obus au ras des crêtes. Je te reconnais, Marois, qui a été tué à côté de moi devant la batterie de l'hôpital en attaquant le fort de Vaux. Je te vois comme si tu étais encore vivant, mais ta moustache blonde est maintenant ce champ de blé qu'on appelle le champ de Philippe. Je te reconnais, Jolivet, qui a été tué à côté de moi devant la batterie de l'hôpital en attaquant le fort de Vaux. Je ne te vois pas, car ton visage a été d'un seul coup raboté, et j'avais des copeaux de ta chair sur mes mains, mais j'entends de ta bouche inhumaine ce gémissement qui se gonfle et puis se tait. Je te reconnais, Verkamp, qui a été tué à côté de moi devant la batterie de l'hôpital en attaquant le fort de Vaux. Tu es tombé d'un seul coup sur le ventre. J'étais couché derrière toi. La fumée te cachait. Je voyais ton dos comme une montagne. Je vous reconnais tous et je vous revois et je vous entends. Vous êtes là dans la brume qui s'avance. Vous êtes dans ma terre. Vous avez pris possession du vaste monde. Vous m'entourez, vous me parlez, vous êtes le monde et vous êtes à moi. Je ne peux pas oublier que vous avez été des hommes vivants et que vous êtes morts. Qu'on vous a tué au grand moment où vous cherchiez votre bonheur et qu'on vous a tué pour rien, qu'on vous a engagé par force et par mensonge dans des actions où votre intérêt n'était pas. Vous dont j'ai connu l'amitié, le rire et la joie, je ne peux pas oublier que les dirigeants de la guerre ne vous considéraient que comme du matériel. Vous dont j'ai vu le sang, vous dont j'ai vu la pourriture, vous qui êtes devenu de la terre, vous qui êtes devenu des billets de banque dans la poche des capitalistes, je ne peux pas oublier la période de votre transformation, où l'on vous a haché pour changer votre chair sereine en or et sang dont le régime avait besoin, et vous avez gagné. Vous avez gagné car vos visages sont dans toutes les brumes, vos voix dans toutes les saisons, vos gémissements dans toutes les nuits, vos corps gonflent la terre comme le corps des monstres gonfle la mer. Je ne peux pas oublier. Je ne peux pas pardonner, votre présence farouche nous défend la pitié, même pour nos amis, s'ils oublient.

Je ne peux pas oublier un texte de Jean Giono, paru en 1934, repris dans le recueil Refus d'obéissance en 1937 et ensuite dans Écrit pacifiste en 1978. Et dans Écrit pacifiste, on trouve également des textes de Giono qui décrivent les conditions absolument abominables dans lesquelles les soldats dans les tranchées, dans les abris, ont vécu, ou plutôt survécu, à la guerre. Et c'est un témoignage particulièrement poignant.

On fond sonore toujours les heures dolentes de Gabriel Dupont, interprété par l'Orchestre Philharmonique Royal de Liège sous la direction de Patrick Davin. Œuvre symphonique donc de ce compositeur mort 1914. On va passer à autre chose et à une autre manière d'aborder la guerre du 14 ou d'en rendre témoignage. C'est une chanson qui a été écrite à l'arrière, en Belgique, enfin à l'arrière plutôt en territoire occupé, puisque la Belgique était occupée, et qui fait allusion aux profiteurs de guerre. Et c'est une chanson assez étonnante qui nous est chantée par la mezzo-soprano Joëlle Charlier. La chanson s'appelle Baron Zeep et elle date de 1917. Je vous en parle plus longuement par la suite.

Comment composer dans la tourmente? Qu'écrire sur les routes de l'exil? Pourquoi danser quand tant d'autres souffrent? C'est la question que pose ce disque de Pink Lady avec des succès populaires de la Grande Guerre et sorti sur le label Musique en Wallonie dans la collection 14-18. Collection qui souhaite, je lis ce qui est marqué dans la brochure, qui souhaite proposer un portail musical des années de la Grande Guerre en enregistrant ces musiques savantes et populaires qui surgirent alors que tout art semblait vain, mais qui, l'espace d'un concert ou d'une soirée, purent servir de réconfort aux civils et aux soldats de Belgique et d'ailleurs. Alors la chanson qu'on vient d'écouter, le Baron Zip, comme on dit à Bruxelles, paroles de Noël Dessau et musique d'Auguste Egerix, chanson de 1917 dans une interprétation récente de Joël Charlier, mezzo-soprano. Alors, la question se pose de comment ça fonctionne et qu'est-ce qu'il faut retenir de ce type de chanson. Alors, c'est les auteurs du disque font remarquer qu'il y a une antinomie entre le contenu de la chanson qui est très critique d'une certaine bourgeoisie qui fait partie de ce qu'on appelle les profiteurs de guerre et le public auquel elle s'adressait qui était généralement les mêmes. Accepter ces distinctions subtiles entre musique recommandable et acceptable ou interdite était cependant insupportable pour l'importante frange de la population qui avait à souffrir de multiples privations et qui était plus directement touchée par le conflit, écrivent les chroniqueurs de cet album. Pour elle, pour cette population, donc ceux qui entraient dans une salle de concert ou pire encore dans une salle de bal, ne pouvaient être que des négociants sans scrupules ou des malfrats s'enrichissant au marché noir. Quelques chansons satiriques vont prendre ces profiteurs pour cible et dénoncer, comme le fait un politicien bruxellois en 1917, les fortunes énormes réalisées par les accapareurs de denrées, les marchands de savon, les éleveurs de porcs et les cultivateurs. En ville, ces nouveaux riches sont surnommés les barons Zip, barons savon. Ils portent des billets par ballot à la banque et rêvent que la guerre s'éternise indéfiniment. Quant à la sabotine, qui est également chantée sur ce disque, elle évoque sur le mode de la dérision la crise de la chaussure qui sévit durant une bonne partie du conflit. Privés de cuir, devenu rare et cher, de nombreux citoyens durent se rabattre sur le confort rudimentaire d'antiques sabots.

Alors en fond sonore, on a encore une chanson qui date de date de 1917, composition d'Hippolyte Ackermann, c'est La Vocate, opus 92, grande fantaisie sur l'opérette. Et qui va nous permettre de nous lancer dans la chanson suivante, qui a également une histoire, et une histoire liée à l'histoire de l'Irlande, puisque la chanson qui date de la guerre, ou qui de juste après la Première Guerre mondiale, fait référence à deux actions où des soldats venant d'Irlande ont été impliqués. La première, c'était l'attaque des Dardanelles. La seconde, c'était l'armée qui deviendra l'armée républicaine, l'armée de la République d'Irlande, une armée donc non officielle, une armée de rebelles qui se sont soulevés à Pâques 1916, il y a bien longtemps donc, contre le régime britannique, l'Irlande faisant partie du Royaume-Uni à cette époque, et cela a été vraiment considéré comme une trahison de la part de Londres. La question que pose la chanson de Foggy Dew, valait-il mieux mourir dans les brumes des Dardanelles ou de loin de chez soi, sur une guerre qui n'était pas la leur, ou bien mourir dans le soulèvement de Pâques 1916. Ce soulèvement sera un échec, et la plupart de ses auteurs et certainement de ses commandants seront fusillés.

de Foggy Dew, c'était The Wolf Tones, et on possède quelques versions de cette chanson qui est rentrée dans l'imaginaire irlandais, pas toujours pour la bonne raison, et pas pour des raisons militaristes, mais plutôt pour un questionnement sur le sens de la guerre. Et aussi sur celui de savoir s'il faut mourir pour une cause, la plus juste soit-elle. Pour continuer cette émission, la musique adoucit les mœurs qui vous est proposée chaque semaine, même heure, même endroit, c'est-à-dire sur Radio Air Libre, eh bien l'ouverture numéro 1 en Do majeur de Jean-Sébastien Bach, interprétée ici par l'Orchestre de Chambre de Cologne, sous la direction de Helmut Müller-Brüll. Et qui va nous permettre de parler d'un des prix Nobel belges. Il n'y en a pas des masses, donc c'est quand même intéressant de voir qui était, en ce cas, Henri Lafontaine, prix Nobel de la paix en 1913, et qui est à l'origine, ou à la base de la création de la fondation Henri Lafontaine. Alors, quelques informations qui viennent directement de cette fondation. D'abord sur Henri Lafontaine et ensuite sur les objectifs de cette fondation. On verrait que c'est lié directement à la guerre, évidemment. Humaniste, pacifiste, féministe, Henri Lafontaine est une grande figure belge de la fin du 19e et du début du 20e siècle. Né à Bruxelles en 1854, il choisit d'étudier le droit à l'Université libre de Bruxelles et se spécialise dans le droit international. Confiant dans le progrès du droit et de la justice, il saisit la voie du pacifisme pour agir sur la société. Son projet le conduit à imaginer et à participer à la création de la Société des Nations, prémisse de l'Organisation des Nations Unies. En 1895, dans un souci de paix, il apporte sa pierre à l'édifice de l'Office international de bibliographie. Avec Paul Otley, il crée le Mondaneum, où tous les savoirs du monde devaient être réunis afin que la connaissance, que de la connaissance, naisse la paix et la compréhension universelle. Homme politique socialiste, vice-président du Sénat, franc-maçon, il milite pour le suffrage universel et l'émancipation des femmes. Il publie de nombreux articles, tant sur les questions juridiques et littéraires que politiques. Il a reçu le prix Nobel de la paix en 1913 et décédera en plein second conflit mondial en 1943. Et donc on peut dire que malheureusement, son idéal de paix et son désir de paix ont été non seulement mis à mal, mais vraiment largement percutés par la Première et la Seconde Guerre mondiale. Une biographie sommaire donc de Henri Lafontaine, telle que le présente la Fondation Henri Lafontaine, dont nous voyons à présent les buts tels qu'elle se définit elle-même. Objectif, assurer et promouvoir la diffusion continue de l'œuvre et de la personnalité d'Henri Lafontaine, ainsi que l'étude de celle-ci et ce de la manière la plus large possible, tant en Belgique qu'à l'étranger. Dans cette perspective, la Fondation soutient la rédaction d'articles, la publication d'études sur l'œuvre et la vie d'Henri Lafontaine. La Fondation met à la disposition des universitaires qui préparent des thèses et des mémoires, ses archives et ses documents. Elle assure aussi un service permanent de renseignements sur la vie, l'œuvre et la personnalité d'Henri Lafontaine. Autre objectif, organiser, participer, soutenir, s'associer, tant en Belgique qu'à l'étranger, à toute activité, publication, conférence, colloque, rencontre, séminaire, toute activité qui s'inscrit dans la prolongation des valeurs qui furent celles défendues par Henri Lafontaine, le pacifisme, l'humanisme, la justice sociale, le féminisme et le libre examen. Alors la Fondation signale également que dans cette perspective, elle attribue tous les deux ans le prix Henri Lafontaine pour l'humanisme, un prix de 10 000 euros. Alors cette Fondation Henri Lafontaine a son siège dans une des créations d'Henri Lafontaine, avec Paul Otley, bien entendu. Il s'agit du Mondaneum, qui est situé
rue des Passages à Mons, après avoir longtemps végété dans divers endroits bruxellois et avoir perdu un peu de sa splendeur. Les collections ont été transférées à Mons, qui a bien fait les choses pour accueillir non seulement la Fondation d'utilité publique Henri Lafontaine, mais également le Monde d'Anéum et d'autres organisations qui ont comme finalité la recherche de la paix.

Alors, je vous propose de terminer cette émission, La musique adoucit les mœurs d'aujourd'hui, avec la lecture d'un texte de Colette qui fait de nouveau référence à la période juste après la Première Guerre mondiale. Elle avait publié en 1920 Chéri, l'ouvrage qui raconte la fin désastreuse de Fred Pellou, ancien combattant décoré de la Croix de guerre et surnommé Chéri. Alors, voilà. Je vais vous lire un extrait de ce roman de Colette. On est donc après la Première Guerre mondiale. Chaque jour, écrit-elle, éveillé tôt ou tard, il commençait une journée d'attente. Il ne s'était pas méfié d'abord, croyant à la persistance d'une morbide habitude militaire. En décembre 1918, il prolongeait dans son lit de civil une petite convalescence de rotule d'émise. Il s'étirait à l'aube et souriait. « Je suis bien, j'attends encore mieux, d'être encore mieux. Ça va être quelque chose, la Noël de cette année. » Noël venait d'émise. Il s'étirait à l'aube et souriait. « Je suis bien, j'attends encore mieux, d'être encore mieux. Ça va être quelque chose. »

en s'essayant tout haut à l'impatience joviale, le petit déjeuner. Qu'est-ce qu'ils foutent en bas avec le jus ? Ils ne se rendaient pas compte que l'emploi du mot grossier et du vocabulaire dit poilu coïncidait toujours chez lui avec un état d'esprit à prêter une sorte de bonhomie évasive. Il déjeunait, servi par Edmé, mais il lisait dans le geste prompt de sa femme la hâte, l'heure du devoir. Il ne redemandait un toast, un petit pain chaud dont il n'avait plus envie que par malignité, pour retarder le départ d'Edmé, pour retarder le moment où il recommencerait d'attendre. Un lieutenant roumain qu'Edmé employait tantôt à acquérir des plaques d'ambrine et du coton hydrophile, tantôt à postuler auprès des ministères, ce que le gouvernement refuse sans ménagement à un Français, un étranger l'obtient toujours, affirmait-elle, rebattit les oreilles de Chéri, lui vantant les devoirs d'un guerrier, indemne ou peu sans faux, et la pureté paradisiaque de l'hôpital Coictier. Chéri escorta Edmé, renifla l'odeur antiseptique qui évoque implacablement celle des corruptions masquées, reconnut un camarade parmi les pieds gelés et s'assit sur le bord de son lit en s'efforçant à la cordialité telle qu'on l'enseigne dans les romans de la guerre et les pièces patriotiques. Cependant, il sentait bien qu'un homme valide, échappé à la guerre, n'a point de pareil ni d'égo parmi les mutilés. Il vit le vol blanc des infirmières, la couleur cuite des têtes et des mains sur les draps autour de lui. Une impotence odieuse pesa sur lui. Il se surprit à recourber un de ses bras sans scrupule, à traîner un peu la jambe. Mais l'instant d'après, c'est malgré lui qu'il dilatait ses poumons et foulait le dallage entre des momies couchées, d'un pas dansant. Il révéra Edmé avec impatience à cause de son autorité d'ange gradé et sa blancheur. Elle traversa une salle et posa sa main en passant sur l'épaule de Chéri. Mais il sut qu'elle voulait, par ce geste de tendresse et de possession délicate, faire rougir d'envie et d'irritation une jeune infirmière brune qui contemplait Chéri avec une candeur de cannibale.

On arrive tout doucement à la fin de cette émission La musique adoucit les mœurs d'aujourd'hui. Je rappelle que cette émission vous est proposée tous les samedis de 14 à 15 heures sur Radio Air Libre et vous est proposée en rediffusion le vendredi suivant, toujours sur Radio Air Libre, de 9 heures du matin jusqu'à 10 heures. Et pour terminer cette émission spéciale d'aujourd'hui, donc un peu l'après Première Guerre mondiale, toujours dans l'optique de ce devoir de mémoire, je vous propose une autre chanson qui a eu son heure de gloire après l'armistice du 11 novembre 1918. Pourtant, c'est une chanson qui date de 1889, Le Père La Victoire, qui nous est interprétée par Weber. Non, sans vous avoir rappelé qu'on écoutait, en tout cas une partie, de l'ouverture ou suite numéro 1 en do majeur de Jean-Sébastien Bach, une suite pour hautbois, deux hautbois même, basson, cordes et basse continue. Pour suivre donc Le Père, La Victoire par Weber, pour terminer cette émission, La musique adoucit les mœurs sur Radio Air Libre.

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2: L'air est moite, irrespirable. Au loin, dans les baobabs, les cris des fauves résonnent. Nos héros ont-ils une chance d'échapper aux pièges vicieux que leur tend la jungle tropicale? Survivront-ils aux guerriers sans merci, aux serpents vénéneux, aux mouches tsetse, à la conjonctivite, aux poussées de fièvre afteuse et aux cannibales affamés? Y a-t-il encore le moindre espoir?

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7: 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Oh, méga scandale ! 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
8: Méga Canal, méga scandale écocidaire, méga scandale financier. Gigantesque escroquerie à au moins 10 milliards d'euros d'argent public détourné au bénéfice des bétonneurs Bouygues et Vinci pour la construction d'un monstrueux canal inutile de 107 km entre Compiègne et Cambrai. 3300 hectares de terres agricoles détruites, ainsi que des zones humides et zones Natura 2000, 340 espèces animales et végétales protégées, impactées, des paysages ravagés, pas d'emplois créés et toujours des camions sur les routes. Grand projet complètement inutile, on vous le répète, puisqu'outre les lignes de chemin de fer, sur ce trajet, il existe déjà des canaux où opère déjà une marine de péniches dite Fraissinet de 38 mètres de longueur. Marine fluviale traditionnelle menacée de mort par ce projet de méga canal conçu pour des monstres flottants de 11 mètres de large et longs comme deux terrains de foot.
5: Sauvez

0: samedi 11 octobre 2025, près de 2000 personnes rassemblées par Méga Canal Non Merci. On est à Longueuil-Anel, pas très loin de Compiègne, dans l'Oise, en Picardie. Au précédent épisode, on a commencé à vous raconter cette pacifique et joyeuse mobilisation, et notamment l'intempestive et surtout parfaitement illégale irruption d'une cinquantaine de gendarmes qui se sont agressivement invités au pique-nique de la manif. Deuxième chapitre de ce reportage qui va aujourd'hui vous emmener à Montmac, pas très loin de Longueuil-Anel, sur le chemin de halage rive droite du canal latéral à l'Oise menacé par le projet. Avec en face, rive gauche, l'un des chantiers en cours du méga canal que le cortège va nous emmener voir. Mais ça, on ne le sait pas encore quand la manif démarre, ce sera une surprise. Et c'est là que vous allez tout à l'heure assister à une baignade automnale, traversée du canal à la nage par une quarantaine de baigneuses et baigneurs qui, une fois arrivés sur la rive du chantier, vont, au nez et à la barbe de la maréchaussée, tendre une grande bannière affichant « 8 milliards pour le canal, rien pour l'hôpital ». Et encore, 8 milliards, c'est bien en dessous du coût estimé par le collectif Méga Canal Non Merci, qui évoque plutôt au moins 10 milliards d'euros, et même plus, comme on va le redire tout à l'heure. Salut les amis, c'est JBD pour Polémix et la voix off.com, et pour votre radio, pour le moment encore libre, préférée. Des radios menacées de mort, mais qui peuvent encore dire « Méga Canal, non merci ». Toujours sur la pause pique-nique qui s'est achevée, la manifestation s'est grossie. Il y a plein de gens qui sont arrivés. Et le plaisir de rencontrer Joël, un collègue, si j'ose dire, de Fréquence Paris Pluriel. Salut.
1: L'émission, l'actualité des luttes, bonjour à toi. Ouais, ben voilà, on est quand même quelques radios associatives, je pense, par ici aujourd'hui. C'est important de suivre tout cela, parce que nous, on est en région parisienne, notre bassin de diffusion, c'est Paris-Île-de-France. Mais on ne s'interdit pas, effectivement, de sortir de notre bassin de diffusion et de voir ce qui se passe ailleurs. Je crois que c'est aussi la continuité des suivis qu'on a fait sur les questions environnementales. Dans notre émission, on avait suivi pas mal Notre-Dame-des-Landes, hein, du côté de Nantes. Et puis aussi, il y a le triangle de Gonesse en région parisienne. Donc, c'est aussi des luttes qu'on suit. C'est toujours cette question d'appropriation et aussi de logistique, puisque en région parisienne, il y a le projet Green Dock. Et donc, c'est lié aussi avec ce qui se passe ici à Compiègne, puisque il y aura aussi des centres de logistique. C'est un peu une autoroute sur l'eau, hein. Et donc, on est aussi sur ces questions d'agrandissement de plus en plus, de projets qui ont du mal à être compris, en fait.
0: À être compris et à être connus. Et j'ai le sentiment que cette méga horreur du méga canal a au moins 10 milliards d'euros pour le moment, parce qu'on sait qu'au final, ça coûte toujours plus cher qu'à l'arrivée, oui. Ces affaires-là. Les grands médias, les médias dominants n'en parlent pas. Et c'est pas pour le plaisir de se jeter des fleurs, mais heureusement qu'il y a encore des radios associatives comme les nôtres, comme Fréquence Paris Pluriel, comme Radio Béton, comme Radio Graphiste ici à Compiègne et d'autres. Quels sont les médias qui parlent de cette méga horreur?
1: Mais peu en fait. Hein. Il y a eu vaguement ce matin sur peut-être France Culture une allusion à la journée d'aujourd'hui. Mais à part ça, il est un peu plus de 13h, il est 13h25 et le monde arrive de plus en plus. Donc on va être assez nombreux aujourd'hui et ça c'est quelque chose d'assez encourageant. Et je pense que nos radios, elles peuvent relayer ces luttes puisque nous ne sommes pas contraints par les publicités ou autres. Donc, on a cette liberté-là. Dans le monde où on est aujourd'hui, c'est très, très important. C'est primordial.
0: On n'a pas la pression de la pub et puis on n'a pas les garrots du grand capital, de l'État qui est à son service, ouais. Etc., etc. C'est même quasiment miraculeux qu'on existe encore, hein, nous, les radios libres. Hein.
1: C'est pour ça qu'il faut que ces radios puissent continuer. Alors, les radios, c'est aussi en association. Et aujourd'hui, le monde associatif est dans une difficulté comme le reste de la société parce que les financements sont très fragiles. Et donc, ce samedi, il y a une manifestation à Paris du monde associatif. Donc, il faudra être aussi vigilant sur ce qui va se passer pour nous aussi parce que on ne peut se défendre que par nous-mêmes, hein, parce que voilà, on a les forces qu'on a. Mais souhaitons aussi que ces forces associatives et des radios puissent aussi se rassembler. On a des choses à dire et on doit continuer à exister. Je crois qu'en France, il y a à peu près 600 radios associatives à peu près. Hein, et on a notre rôle à jouer. Essayer de contrer aussi les messages qu'envoient les médias dominants. Alors, on ne joue pas dans la même catégorie. On a notre parole et on a notre mot à dire qui est très, très important aussi. Quoi.
2: 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Méga canal, on nous prend vraiment pour des cons. Encore un coup de capitale. 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
3: Notre mobilisation ne cible pas seulement le canal, mais tout le système de la logistique de masse. C'est pour cela, alors même, que nous nous rassemblons ici. Des camarades des Pays-Bas, de Belgique, d'Allemagne passent également à l'action pour bloquer l'empire logistique sous le mot d'ordre « Stop oil, bombs and bullshit ». Cette journée est aussi celle du féminisme et nous sommes honorés d'accueillir un cortège féministe et queer au sein de la manifestation. Le canal est également un des symboles de l'économie patriarcale capitaliste qui nous attaque directement. Aujourd'hui, au nom de toutes ces causes, nous prenons le drapeau de la piraterie pour partir à l'abordage de ce chantier et pour tenter de mettre en acte un futur alternatif et démocratique. Et nous crions haut et fort « À bas le canal Seine-Nord-Europe !»

0: Bonjour à tous et à toutes. Merci d'être venus aussi nombreux, nombreuses et motivées pour cette mobilisation. Aujourd'hui, on est regroupés contre une aberration écologique, un scandale économique et un mensonge social, le méga-canal Seine-Nord-Europe. En quelques chiffres, c'est 10 milliards d'euros d'argent public pour un canal qui existe déjà, le canal latéral à l'Oise et le canal du Nord, pour un projet qui va représenter 10 fois le tunnel sous la Manche en termes d'excavation de terre, et une méga-bassine qui équivaut à peu près à 22 fois celle de Sainte-Soline pour alimenter tout ça. C'est une mobilisation qui croît depuis à peu près 3 ans, et aujourd'hui c'est notre première date nationale qui est portée par une vingtaine d'organisations regroupées ici en soutien contre ce projet écocidaire. Mais c'est également une mobilisation internationale, car nous avons des copains en Allemagne, en Hollande et en Belgique qui sont également mobilisés actuellement. En Allemagne, ils ont bloqué un port agroalimentaire pour lutter contre l'export de soja qui utilise l'eau. En Hollande, c'est le blocage du port de Rotterdam, plus grand port européen. Et en Belgique, ils ont bloqué ArcelorMittal. Il y a 400 personnes qui sont en train de le bloquer avec Stop Arming Israel pour lutter contre l'export des matières pour l'armement contre Gaza. Je vais laisser la parole à trois organisations qui nous soutiennent aujourd'hui, donc la FSU, ATTAC et la Confédération Paysanne. Et on fera un petit brief avant de lancer la manif.
1: Salut. Franchement, ça fait trop plaisir de voir autant de monde mobilisé aujourd'hui. J'appartiens à la FSU. Je suis ici aussi pour deux autres raisons. La première, c'est que je suis un habitant du secteur. J'habite vraiment tout à côté à Montmac. Suivez la route, c'est juste là-bas. Et je suis professeur des écoles aussi. Bravo. Alors là, c'est la première fois qu'on m'applaudit pour ça. Je vais revenir. Ah, il y a quand même des « ou » dans le fond. C'est toujours ceux du fond. Donc en fait, j'avais une forêt derrière chez moi en fait. J'ouvrais ma fenêtre de cuisine, je voyais une forêt. Elle est détruite. Il n'y a plus rien. Ils ont absolument tout détruit. Je vous assure qu'en tant qu'habitant, ça donne envie de chialer. Vraiment, sincèrement, de voir la destruction d'espaces de vie comme ça, de retrouver des pivers dans mon jardin, de retrouver des renards dans mon jardin, et qu'ils viennent là pas parce qu'ils aiment mon jardin, parce qu'en fait, ils n'ont plus d'endroit où aller. C'est vraiment terrible ce qui est en train de se passer. On se rend compte à chaque moment du désastre écologique qui est en train de se produire, sous nos yeux, très tranquillement. Ensuite, en tant que prof des écoles, mais on a appris que la société du canal avait fait un partenariat avec l'éducation nationale. Ouais, là on peut y aller. Ben, on a un pouvoir en fait dans l'éducation nationale, hein. Le pouvoir de faire que notre jeunesse soit émancipée et qu'elle devienne des adultes comme nous, là. C'est hyper important, le pouvoir qu'on a. Et s'ils commencent à rentrer dans l'éducation nationale et à mettre dans la tête de profs qui ne seraient pas au courant que ça, c'est super bien de construire des méga canaux, de tout détruire, au fur et à mesure, ça va s'instiller dans l'école. Les jeunes vont grandir en se disant « Mais c'est très bien ces méga projets, c'est bien pour l'avenir. » C'est au-delà de scandaleux en fait. Nous, on est à la FSU une fédération de transformation sociale. On est pour le progrès social. Et alors clairement, détruire des tas d'écosystèmes, ça n'a jamais été un progrès social. Ça ne le sera jamais. On est juste en train de se détruire nous-mêmes. Pour en plus quelque chose qui est absolument inutile. Absolument inutile. Parce qu'en fait, là, je me tiens sur une péniche qui est sur un... Voilà. Bah, je m'arrêterai là.

0: Bonjour à tous et à toutes. Je suis Élise, maraîchère dans l'Aisne, à Saint-Quentin, agricultrice et donc représentante de la Confédération paysanne. Merci. Donc je suis ici aujourd'hui pour parler au nom de la Confédération paysanne. Ce projet, c'est 3000 hectares de terre qui seraient potentiellement engloutis, de terres agricoles et naturelles, qui seraient préemptées par la société de Canal Nord-Seine Europe pour toujours plus d'industrialisation de l'agriculture. Et nous sommes pour une agriculture locale et paysanne et pour relocaliser et recréer du lien dans les campagnes. Comment allons-nous rivaliser avec des pays où le salaire minimum avoisine 1 euro de l'heure? Parce que bien sûr, ces exportations nous mettent en première ligne d'une concurrence biaisée. Le canal Seine-Nord-Europe pourrait ainsi devenir un levier au service de cette fuite en avant, sacrifiant les fermes et l'autonomie alimentaire au nom d'une compétitivité illusoire fondée sur le dumping social et la destruction du vivant. De nombreuses fermes sont déjà coupées en deux par le tracé du canal, en échange de compensations accordées aux agriculteurs. La Confédération paysanne des Hauts-de-France s'oppose donc fermement au canal Seine-Nord-Europe et appelle à soutenir les alternatives portées par le collectif Méga Canal Non Merci, utiliser d'autres modes de transport, à moderniser les grandes lignes ferroviaires, investir dans l'entretien et la modernisation des canaux existants, relocaliser les flux de marchandises. À rebours d'un modèle éculé et en bout de course, nous revendiquons la protection du marché au service d'un modèle agricole et alimentaire de qualité. Nous revendiquons la relocalisation de notre système alimentaire pour permettre aux paysannes et paysans de produire, transformer et vendre localement à des prix rémunérateurs sur des fermes à taille humaine. Nous insistons sur la nécessité d'une véritable transition agroécologique et l'accès de tous et toutes à une alimentation de qualité. Contre la logique de marché, luttons pour des campagnes vivantes.
1: Merci. Bonjour à tous. Moi, je suis venu pour témoigner. Je suis agriculteur à la Confédération paysanne et je suis exploitant un peu plus loin sur le canal, à côté de Nesle. Les conséquences sur mon exploitation, c'est la perte de 20 hectares accaparés par la SAFER pour ce grand projet-là. C'est un tiers de la surface de ma ferme. Ça veut dire que ma ferme qui était transmissible, en fait, elle va être démantelée parce qu'on a perdu 20 hectares de surface qui ont été vendus par notre propriétaire parce qu'on lui offrait 23 000 euros de l'hectare alors que les prix moyens SAFER, c'est 10 ou 11 000 euros. Donc moi, je suis venu pour dire, ce grand canal ne doit pas voir le jour, parce que c'est un projet inutile. La Confédération paysanne s'est positionnée nombreuses fois sur des projets inutiles. Je vais rappeler Notre-Dame-des-Landes, et je vais rappeler aussi la ferme des 1000 vaches, tout à fait ici à côté. Ça veut dire que la Confédération paysanne compte sur votre aide. Je voudrais terminer par ça. En fait, le long du Grand Canal, il y a toute une batterie de projets industriels qui se préparent, des plateformes multimodales qui vont bouffer de la surface agricole. Donc les surfaces agricoles vont être en spéculation et ce seront les plus offrants qui feront main basse sur la surface. Il va y avoir des consommations d'eau absolument effroyables et on va vous culpabiliser parce que vous vous lavez les dents en laissant le robinet couler alors qu'on consomme des mètres cubes qui sont perdus. Perdu pour l'agriculture, perdu pour la planète. Et je vais prendre un seul exemple. À Nesle, il y aura une plateforme multimodale, mais il y aura aussi une zone industrielle qui est en projet, avec une usine de construction d'engrais, qui devrait produire 500 000 tonnes d'ammonitrate. AZF, quand ça a explosé, c'était 450 tonnes. Là, ils vont faire 500 000 tonnes par an d'ammonitrate. Ils vont consommer 200 mégawatts d'électricité, quasiment une tranche de centrale nucléaire par an. Ils vont consommer 11 000 mètres cubes d'eau par jour, simplement pour refroidir le truc. Alors c'est un projet qui est, pour construire de l'ammonitrate qui était issu du gaz ou du pétrole russe ou du pétrole ukrainien. Donc là, ils voudraient le faire en hydrolysant l'eau pour en tirer de l'hydrogène et de l'oxygène. Mais sauf que c'est beaucoup plus coûteux en termes d'énergie, en termes financiers. Et ce projet-là, il est en train de se construire là, à 50 km d'ici. Le projet Fertigaï, il n'aura pas lieu s'il n'y a pas de canal. Et d'autres plateformes multimodales qui vont consommer des kilomètres et des kilomètres carrés de surface, en fait, ils n'auront pas lieu non plus s'il n'y a pas de grand canal. Et ne vous laissez pas endormir par les gens qui vous disent « ça va faire de l'emploi ». Avec le développement de l'intelligence artificielle, il n'y aura pas de caristes. Il n'y aura personne qui sera embauché, sauf quelques ingénieurs chimistes qui viendront de l'autre bout du monde et qui seront devant des pupitres, et tout sera automatisé, tout sera robotisé. Donc les emplois qui rejailliront sur le coin, il n'y en aura pas, ou il y en aura tellement peu que ça sera complètement inutile. Voilà, donc soyons fermes. Je pense qu'il est normal de s'attaquer maintenant à la forteresse agro-industrielle, et si possible, de la faire tomber.
2: On leur parle de vivant, ils répondent trafic mondial. Face au maillage local, ils envoient leur commercial.
3: Ce méga canal traduit la fuite en avant du capitalisme autour de méga projets qui vont augmenter le productivisme et la surconsommation. Les déchets et les gaz à effet de serre continuent d'augmenter. Tous les scientifiques sont en train de nous le dire au niveau mondial. On sait qu'on va vers une catastrophe écologique. C'est des projets de même nature que l'accroissement de l'aéroport de Beauvais actuellement. Ça veut dire qu'il faudra unifier les luttes, mais je voudrais aborder que deux points correspondant plus au cœur de notre association ATTAC, la finance et la démocratie. Concernant la finance, initialement c'était 3 milliards, c'est passé à 5 milliards, actuellement c'est chiffré à 8 milliards, et des projections disent que ça va être certainement autour de 10 milliards. Quoi qu'il en coûte, on a été habitué depuis le Covid. Sauf que, est passé par là, un Premier ministre qu'on a déjà oublié, François Bayrou, le cirque qu'il a fait autour de la crise de la dette pour faire peur aux gens, en prévoyant des mesures austéritaires, et donc la question de la diminution des dépenses publiques pour des projets inutiles est quelque chose dont on doit s'emparer. Et faire que les gens qui soutiennent le canal s'interrogent sur cette question-là. La déclaration d'utilité publique il y a plus de 15 ans a été faite et depuis le canal n'a pas fait l'objet de nouvelles études ni de nouveaux débats alors que la situation économique et climatique a complètement changé. Le projet Mageo, donc d'agrandissement de l'Oise, est éloquent. De 2021, il n'y a eu que 105 habitants qui se sont exprimés et seulement 27 avis favorables. Donc les pourcentages 0,00, etc. De soutien explicite en les rapportant à la population totale. L'expertise citoyenne des gens, des associations, est négligée et méprisée. C'est une des raisons majeures qui fait que les gens se désintéressent de la res publica, de la chose publique. Il faut qu'on repolitise, au bon sens du terme, l'ensemble de ces questions-là. Et je terminerai en disant qu'il y a un certain nombre de copains qui ne sont pas là aujourd'hui. Journée nationale de défense et de promotion du mouvement associatif. Il est absolument essentiel de fédérer toutes nos luttes et que ça passe par l'ensemble des associations qui sont elles-mêmes vecteurs de projets alternatifs pour la société.
2: Derrière ces projets caducs, qui va vraiment profiter? Les manigances de Xavier, vite on va les arrêter.
0: Merci pour vos interventions, elles étaient vraiment poignantes. On a un petit point légal et soin à vous faire avant de lancer les objectifs de la manifestation.
4: Bonjour, bonjour. Alors là, ce sera un petit point avec des rappels de la légale et de la team soin. Normalement, vous partez avec au moins 3 infos sur vous. Le numéro de la base arrière juridique. Donc c'est écrit sur plein de petits papiers qu'on vous distribue. C'est écrit sur les programmes du week-end, etc. Vous avez aussi, avant de partir, prévenu un ou une proche qui sait que vous êtes parti en manifestation. Vous avez son numéro sur vous aussi. Et vous avez le nom des avocats prévus aujourd'hui. Donc il y en a 2 du barreau de Paris. C'est important de préciser le barreau. Donc la base arrière juridique, vous l'appelez si jamais vous voyez des choses bizarres. Si vous avez un doute, des personnes ont des brassards de cette couleur-là, ce sont des personnes en contact avec la légale. Si jamais vous décidez de donner votre identité lors d'un contrôle d'identité, le minimum à donner pour considérer que vous l'ayez donné, c'est donc nom, prénom, date et lieu de naissance et votre adresse. De préférence la vraie adresse, sinon le PV que vous recevrez n'arrivera jamais chez vous, c'est dommage pour faire des choses avec après. Si vous avez votre téléphone, veillez à ce que ce soit un téléphone bien propre, bien verrouillé. Regardez en avance comment supprimer les applications, pas trop de photos des copains dessus, etc. Si jamais vous êtes arrêté, quelques règles de base. La première, c'est que vous n'avez rien à déclarer, tout le temps. Vous avez le droit de garder le silence. Vous avez le droit de garder le silence en audition, pendant l'audition, mais aussi dans les moments informels. Des gens qui vous demandent « Ah, vous êtes venu en train, en voiture ?» Rien à déclarer, même si ça a l'air une personne cool avec vous. Ça ne sert à rien de dire quoi que ce soit. Même si on vous dit « Ouais, vos potes ont balancé. » Non, non, rien à déclarer. Vous faites appel aux 2 avocats que je vous ai dit tout à l'heure. Vous pouvez tout leur dire. Ces 2 personnes savent comment on fonctionne, donc tout leur dire. Vous pouvez aussi faire appel à un médecin ou une médecin. Cette personne est tenue au secret médical uniquement, donc ne lui parlez pas de l'action, de tout ce qui se passe autour. Demandez à faire appeler votre proche que normalement vous avez prévenu pour qu'il ou elle puisse appeler la légale derrière. Voilà, vous avez plein d'autres choses qui vont se passer. On va vous demander votre signalétique ADN, digitale, de déverrouiller votre téléphone. Tout ça sont des délits de refuser, mais à vous de voir si vous préférez refuser le fichage militant, refuser de donner des informations qui est dans vos téléphones, etc. Si jamais vous êtes arrêté, il y aura des comités de soutien devant les commissariats, donc vous n'êtes pas tout seul, toute seule. Il y aura des gens pour vous attendre avec à manger, à boire, tout ça. Une garde à vue, c'est long, mais ça se termine et il y a plein de copains devant après. Il y a des stands juridiques juste derrière vous, soins légaux là-bas au départ et au campement aussi. Il y aura des stands juridiques ce soir et demain pour poser des questions. Donc n'hésitez pas à passer nous voir. Voilà pour le juridique et j'ai quelques messages de la team soins. On vous invite tout au long de cette meub à vous écouter, à prendre soin les unes des autres, à être bienveillante et soutenante avec les personnes qui vous entourent. Vous avez des médics identifiables par leur t-shirt blanc. Si jamais il y a des problèmes ou besoin d'aide, vous levez la main, vous criez « médic ». Vous avez aussi des psys identifiables par des gilets jaunes ou écrits en énorme dans le dos psy pendant la manif pour vous donner des ressources et vous accompagner en cas de besoin. Si jamais vous vous sentez stressé, donc c'est donc le rythme cardiaque qui s'accélère, un sentiment d'oppression, etc., essayez de vous extraire avec votre binôme, votre groupe affinitaire, vous mettre un peu de côté dans la mesure du possible, dans un endroit plus calme, et de rejoindre la base soin, donc soit au départ de la manifestation ici, soit au camp, il y a aussi une base soin. Après la manif, du coup, n'hésitez pas à passer à cette base soin pour échanger sur votre vécu et bénéficier d'une écoute active de la part d'un ou d'une professionnelle si vous ressentez le besoin. Et il y a aussi un numéro de la base soin qui est au dos de ce flyer avec le numéro de la base psy et le numéro de la base légale. Dernière chose, la bambinerie pour laisser vos enfants pendant la durée des manifs est ouverte. Elle est là-bas. Bonne manif à tous.
5: En fait, je peux ramener les cours. L'objectif aujourd'hui, c'est d'aller manifester contre le projet du canal dans une ambiance festive, dans la joie, et d'aller voir directement de nos yeux ce chantier de canal qui est financé avec notre argent, d'aller voir qu'est-ce qui est fait de nos 10 milliards d'argent public qui restent nos sous. Et donc, si vous êtes prêtes et prêts, on vous propose de faire deux cortèges, un cortège vélo et un cortège à pied, avec dans ce cortège à pied une partie mint. La manif, elle va durer à peu près 3 heures et ensuite, on vous invite à retourner au camp avec nous pour une soirée festive pour tous les goûts à partir de 19h et jusqu'au bout de la nuit avec une cantine, avec des frites, avec des concerts, avec du camping aussi si vous avez besoin de rester dormir. Le terrain sur lequel se situe le camp, il est directement impacté par les travaux du canal. Une partie du camp va être détruite par les travaux du canal, donc on vous invite à venir pour voir aussi de vos yeux qu'est-ce qui va être détruit par le canal. Et c'est pour ça qu'on va bientôt partir en manif pour aller voir ce chantier. Et donc vous pouvez aussi venir demain dès 9h30 pour des ateliers, des tables rondes, des balades naturalistes au départ du camp pour prendre la mesure de cette zone qui va être directement détruite par le canal pour découvrir, si vous ne connaissez pas encore le territoire, les 300 espèces qui vont être détruites par le canal. Donc dimanche, ce sera vraiment dédié à l'organisation collective de la défense du bassin de la Seine qui est un bassin vivant. Et bah, si c'est bon pour tout le monde, on va pouvoir partir en manif. Et il va faire beau aussi demain, donc venez demain.

0: 14h30, ça y est, le pique-nique et les prises de parole et les conseils de la légale et tout ça ont eu lieu. Et le plaisir de retomber sur Pterois. Bonjour Pterois.
1: Oui, bonjour, bonjour à tous.
0: C'est toi avec ta camarade qui, il y a quelques temps, nous a expliqué donc le méga scandale du méga canal, cette méga horreur.
1: Ce que je trouve génial aujourd'hui, c'est que ce discours-là, il commence à être repris dans les radios nationales. France Inter, France Culture, j'ai même entendu que France Musique parlait de la lutte contre le canal.
0: Même France Info, c'est dire.
1: Même France Info, ouais, génial.
0: Ce matin, on est parti à quelques centaines.
1: J'ai aucune idée de combien on est. On est plein, en fait, on voit pas la fin de la queue, là. Et on voit pas le début, on voit pas la fin. Non, c'est fantastique.
0: Tu es donc sur la manif avec ce panneau.
1: Le méga canal Seine-Nord, c'est 10 milliards d'argent public pour les actionnaires du BTP.
0: 10 milliards d'argent public, c'est une information erronée, parce qu'en vrai, si ça se fait, ça va coûter beaucoup plus cher que ça.
1: Ah oui, ça va coûter beaucoup, beaucoup plus cher que ça. Le canal Seine-Nord Europe, c'est... un élément d'un projet beaucoup, beaucoup plus important qui s'appelle Senesco et qui, lui, quand le canal était annoncé à 5 milliards, le projet de Senesco est annoncé à 13 milliards. Senesco, ça va au-delà du canal, ça va jusqu'à Rotterdam, hein, donc il y a plein de ponts à relever, etc. Puis ça va jusqu'à Paris. Il faut, on appelle ça rescinder l'Oise. Il y a 30% de l'Oise entre Compiègne et Creil qui va être retaillée parce que les bateaux faisant... la longueur de deux terrains de foot, bah, ils ne supportent pas les méandres. Et donc, il y a toutes les méandres de l'Oise qui vont être dézinguées, des ports fluviaux qui vont être ajoutés, etc. Donc, le projet lui-même, il est beaucoup, beaucoup plus important que les 5 milliards originels annoncés par la Société du Canal.
0: Alors, c'est ce que tu nous avais expliqué, d'ailleurs, lors de notre première rencontre. Hein, c'est que pour faire une facture un peu moins grosse, ils ont dit, bon, ben voilà, les installations portuaires, on ne va pas les compter, on va laisser ça aux collectivités. C'est comme ça. Donc, voilà, c'était pour alléger la facture.
2: Donnez-nous les 10 milliards, ensemble, on saura quoi faire. Hôpital, service public. Ou encore fret ferroviaire.
0: Au passage, c'est tellement drôle ta formule de « il n'y aura pas plus de camions que s'il y en avait moins ».
1: Mais il continue à garder un énorme mensonge qui est « il y aurait moins de camions ». En fait, il n'y a pas moins de camions, il y a plus de camions. Il y a 8 millions de camions en plus, quoi qu'il arrive. Soit le canal existe et il y a l'équivalent d'un million de camions qui passerait sur le canal, soit le canal n'existe pas et il y a un million de camions qui passerait sur la route. Il n'y a pas de camion en moins, en fait. C'est un petit peu comme le mec qui te dit « je te coupe les deux mains ou je te coupe qu'une seule main ». Et il te dit « bah tu vois, je t'ai sauvé une main ». Mais non, tu ne m'as pas sauvé une main, tu m'en as coupé une.
0: D'où le « il n'y aura pas plus de camions que s'il y en avait moins ».
1: En fait, le canal Seine-Nord n'est rentable qu'à partir du moment où il y a 8 millions de camions en plus sur les routes. Et 1 million de camions sur le fleuve.
0: En tout cas, n'est rentable que pour ceux qui tirent en comté du pognon. Hein. Le citoyen, la citoyenne, les contribuables, eux, de toute façon, ils sont perdants, quel que soit le cas de figure.
1: Déjà, tous les gens qui bossent là, dans les Hauts-de-France ont payé 500 euros de leur poche pour le canal. Pour le canal et les plateformes multimodales. Alors, pour revenir sur les 10 milliards, le canal qui est présenté officiellement à 5 milliards, il est déjà officieusement abordé entre 7 et 8 milliards. Hein. La Banque européenne d'investissement parle de 6 milliards 6. Les commissaires enquêteurs parlent de 7 à 8 milliards, etc. Et il y a 2 milliards d'aménagements de part et d'autre du canal, des aménagements de rehaussement de ponts, de Mageo, des plateformes multimodales, etc. Donc aujourd'hui, voilà, le projet il est à 10 milliards avant travaux. Ça prendra peut-être 50 ou 60% en plus. C'est peut-être un projet à 15 ou 20 milliards, juste le canal, oui, d'argent public.
0: Ces horreurs-là, ça coûte toujours plus cher à l'arrivée. Tiens, un autre exemple, c'est le PR de Flamanville.
1: Le PR de Flamanville, je pense à l'Opéra de Sydney qui a coûté, je crois, 10 fois plus que ce qu'il était prévu. Enfin, le tunnel sous la Manche qui a coûté une blinde, sans commune mesure avec ce qui avait été imaginé au début. Les travaux vont découvrir ce qui se passe dans la terre et en fonction de ce qui se passe, des essais de sol, etc., le projet va évoluer et il y aura forcément des plus-values dans tous les sens. Hein.
0: La tête de cortège là a passé le pont qui enjambe le canal et nous on est à la queue du cortège.
1: C'est trop génial. Quand je me souviens de combien on était quand on a démarré en se disant on lutte contre le canal. Et là aujourd'hui on est au moins à 1000, c'est fantastique.
0: Et une fois de plus, hein, on essaye d'être intellectuellement honnête sur le comptage parce que c'est toujours le jeu, hein, la police dit moins que si on avait été plus. Le cortège est gros.
1: Et puis ce qui est génial c'est qu'on voit plein de gens qu'on connaît pas quoi. Il y a des gens qui viennent de toute la France. Là, ce matin, j'étais à la gare de Compiègne pour accueillir les gens qui ne connaissaient pas Compiègne. Ouais, il y en a qui viennent de toute la France, de Belgique.
0: Puis il y a même des gens habillés en bleu qui sont là, c'est incroyable.
1: Non, mais en plus, attends, c'est une manif autorisée. J'hallucine, c'est une manif autorisée. Ouais.

0: Bonjour monsieur, vous habitez ici?
1: Non, dans la Somme.
0: Vous êtes venu exprès pour la manif?
1: Je suis contre le canal, à grand gabarit.
0: Pourquoi? C'est le progrès, ça fait de l'emploi, c'est formidable.
1: Non, ce qui me fait peur c'est la note. Payé
0: 10 milliards d'euros.
1: En 2006, ils étaient à 4 milliards, 5 milliards, ils vont arriver à 8, 10. Et c'est pas fini. Et chez nous, ils vont faire passer le train au-dessus du canal et la route en dessous du canal.
0: Pas que vous préférez avoir une école et des hôpitaux?
1: Ben si, c'est beaucoup plus important que ça. Mais ça ne créera pas d'emploi, les bateaux, il n'y aura pas de péniche, il n'y aura pas de bateau. Non. Je suis complètement contre. La façon comme ça se présente, je suis complètement contre.
2: Même si la lutte est dure dans les quatre coins de la France, d'Europe et du monde entier, la voix du peuple s'avance.
0: Donc nous avons, au cours de cette journée, puis les jours précédents, tendu ce micro à des flots d'épouvantables éco-terroristes qui n'aiment pas le progrès. Et dans ce cortège, une écharpe tricolore. Bonjour, qui êtes-vous?
3: Bonjour, alors je suis Zahia Hamdan, députée de la deuxième circonscription de la Somme. Dans cette manifestation, je vois des personnes convaincues, des militants qui sont là pour la sauvegarde économique et la sauvegarde du vivant de leur pays. Donc ça me fait un petit peu sourire quand on parle d'éco-terrorisme.
0: Je suppose que islamo-gauchiste, ça vous fait rigoler aussi, mais ce n'est pas le sujet du jour. Je crois que dans votre formation politique, c'est quelque chose dont vous entendez régulièrement parler.
3: Moi, je fais partie du mouvement de la France insoumise. Bon, l'islamo-gauchisme, ça me fait moins rire parce que une idéologie d'extrême droite qui est véhiculée à longueur de temps sur tous les plateaux télé, de CNews, d'Europe 1... Ça commence à infuser dans le peuple français, sur le terrain. On distille des idéologies racistes.
0: Vous pardonnerez ma raillerie, c'est tellement grotesque que ça nous faisait ricaner il y a 5 ans. Mais effectivement, c'est terrifiant de voir à quel point ça prend. Ce verbiage d'éco-terrorisme qui nous fait rigoler pour le moment va peut-être finir aussi par infuser dans les têtes, hein, les talibans verts, tout ça.
3: Tout à fait. La télévision, la radio distillent tout ça. Et si nous n'y prenons garde, effectivement, ça peut venir intégrer les consciences des Français. On est en manifestation, c'est aussi le moment de dire que non, ce ne sont pas des éco-terroristes. Non, ce sont des personnes qui viennent sauver justement le vivant, qui viennent sauvegarder la nature, qui viennent sauvegarder notre territoire parce qu'il est bon, parce qu'il est beau, parce qu'on a besoin de vivre dans une France belle et naturelle.
0: D'ailleurs, à noter au passage que les tribunaux administratifs régulièrement donnent raison à ces vilaines personnes présentées comme des méchants, etc. Je pense à la 69 et le tribunal administratif de Toulouse qui a dit « bah oui ». Je pense aux bassines de Sainte-Soline qui ont été déclarées illégales en décembre 2024. Et les vilains zadistes, les vilains écotoristes, en fait, défendent la loi. Ça leur ferait pas plaisir s'ils m'entendaient le dire comme ça, mais en fait, c'est le cas.
3: La 69.
0: Enfin, la loi ou le droit, en tout cas.
3: Ouais, avec la 69, avec les méga-bassines, on a bien vu que la justice, en tout cas, donnait raison à ces pseudo-écotoristes, ou en tout cas ceux qu'on les appelle comme ça. La politique étant intimement liée aujourd'hui, en tout cas, à la question de la justice, la politique arrive à un moment donné à venir contredire ce que la justice a décidé, et ça c'est très très grave. Nous l'avons vu notamment en Assemblée nationale, à l'Assemblée nationale et en commission, où des propositions de loi ou des propositions de résolution de loi viennent à être voté en commission pour justement venir contrecarrer des décisions de justice et notamment par rapport à la 69. Et ça, c'est gravissime ce qui se passe en France, gravissime.
0: Mais comment, à la France insoumise, vous n'aimez pas le progrès, vous n'aimez pas l'emploi, vous êtes contre le méga-canal qui va nous apporter tant de richesses et de prospérité et de bonheur peut-être même.
3: Le méga-canal Seine-Nord, c'est un projet mégalo de Xavier Bertrand qui veut briller sur la scène nationale.
0: Oui, pas le fleuve.
3: Oui, tout à fait. Qui veut briller sur le national. Mais en fait, un projet capitaliste, un projet inutile et un projet destructeur.
0: Mais non, c'est pas du tout inutile, ça va enrichir Bouygues et Vinci.
3: Ben oui, encore une fois, les riches et les ultra-riches, et puis ben, le peuple, on n'en a rien à faire. La nature, on n'en a rien à faire. L'environnement, on n'en a rien à faire. L'écosystème, on n'en a rien à faire non plus, du moment que ces grosses multinationales se gavent. Et ça, ben, nous, on est contre. Contre, et on continuera à le dire, malgré le déchaînement de haine par moment qui nous est infligé.
0: la France insoumise aujourd'hui ne découvre pas l'écologie politique, et ça a toujours été dans votre ADN.
3: Ça a toujours été dans notre ADN, et nous continuerons à défendre l'écologie politique, l'écologie populaire. L'histoire nous le dira, et l'histoire nous le dit déjà par rapport à des luttes, par rapport à des combats qu'on mène depuis des mois et des années, où l'histoire là, nous dira qu'on avait raison, et il faut qu'on continue à être dans notre constance. J'espère que je ne vais pas froisser nos amis les Verts, mais effectivement, des fois, je me demande si on n'est pas plus écolo que les Verts.
0: Ah bon, vous pensez que l'écologie n'est pas compatible avec le capitalisme?
3: Alors là, vous exagérez, là.
0: Ah, je ne sais pas, non, je le cite.
3: C'était Jadot à l'époque.
0: Voilà, c'était Yannick Jadot, oui, qui nous a dit que si, tout à fait, l'écologie, c'est compatible avec le capitalisme, enfin.
3: Eh bien non, nous, on va dire que ce n'est pas compatible avec le capitalisme, bien au contraire. Donc on a une politique radicale qui vient justement contre le capitalisme, et on le revendique et on en est fier.
0: Voudriez-vous me présenter la personne qui est à côté de vous, qui elle aussi porte une écharpe tricolore bleu, blanc, rouge, mais ces couleurs sont pas dans le bon ordre. Bonjour, qui êtes-vous?
4: Bonjour, je suis Marianne Sec, je suis conseillère régionale des Hauts-de-France pour la France insoumise.
0: Même question qu'à votre camarade. Comment, vous n'aimez pas le progrès, vous n'aimez pas l'emploi?
4: Alors si, mais pas des emplois précaires. En fait, là, on nous promet des emplois, mais ça va être des emplois très précaires sur toute la durée du chantier. Et après, plus rien. On aurait pu mettre ces milliards d'euros dans autre chose, comme la résilience alimentaire, par exemple, dont ont besoin aussi nos agriculteurs par rapport à la transition agricole, et créer des milliers d'emplois pérennes dans l'agriculture, par exemple.
0: Votre opposition à ce méga scandale du méga canal, elle se traduit comment ?
4: Nous, en étant là sur le terrain avec les luttes, surtout, mais aussi au sein du conseil régional, systématiquement, quand on a la possibilité, soit déposer des motions pour demander l'arrêt du chantier, soit déposer des amendements pour demander l'arrêt du chantier. C'est ce qu'on fait depuis déjà 2 ans maintenant. On a déposé plusieurs fois des demandes de moratoire et des demandes d'arrêt total du chantier. Et puis, on a systématiquement émis des oppositions à toutes les délibérations qui nous ont présentées pour engager des financements publics dans ce chantier. Donc voilà, ça se traduit aussi dans l'hémicycle.
5: On veut du fric pour le service public.

0: Samedi 11 octobre 2025, donc depuis Longueuil-Annel, le cortège a fait quelques kilomètres sur une petite route de campagne à travers des champs fauchés et arrive à Montmac. Soudain, surprise, la tête de cortège bifurque à 45 degrés à droite dans un champ. Il faut passer sous une barrière à voiture, une simple barre horizontale de métal qui marque l'entrée du champ. Des centaines de personnes s'y engouffrent en direction du canal pour aller voir l'un des sites du méga chantier sur l'autre rive.
1: Attention à la barrière, on passe en dessous ou au-dessus. On va voir le chantier. On va voir le chantier.
2: Donc on a quitté la route. En prenant sur la droite, on est passé sous une barrière. Là, on passe sur un petit pont au-dessus de la double voie de chemin de fer. Et donc, on se dirige apparemment vers un site au pas de course, quasiment. Là, on est en train de passer à travers champs pour aller voir l'un des sites où devrait passer la méga horreur du méga canal.
1: On continue à longer la forêt. Marche dynamique. Marche dynamique. On longe la forêt. On continue jusqu'au bout.
2: On est toujours à travers champs, en train de longer donc une forêt.
1: On va plonger la forêt avec le sourire. Allez, on accélère un tout petit peu le pas.
3: Canal.
4: Canal.
1: Dans 100 mètres, on bifurque sur le chemin. Restez groupés. Marche dynamique et on ne court pas.
5: On reste tous ensemble.
1: Au bout de la forêt, on tourne à gauche. Méga visite du chantier. Méga visite du chantier. Méga visite du chantier.
6: Par la gauche.
2: Et donc là, on se retrouve
6: c'est beau ce qui se passe.
2: Sur la rive droite du canal, sur le chemin de halage.
5: On est motivé pour voir ce chantier.
2: Voilà, sur l'autre rive, la rive gauche du canal, espèce de site industriel avec plein de camions jaunes, des pelleteuses. Il y a des petits radeaux en fait avec des palettes et des bidons qui étaient prêts, qui ont été déposés là apparemment en avance. Petits radeaux de la taille d'une palette avec des bidons en dessous pour faire flotter. De toute évidence, l'idée c'est de franchir le canal et d'aller rendre visite à ces machines jaunes. On voit une, deux, trois pelleteuses, des camions pour trimballer du remblai. C'est un bout du chantier du méga canal. C'est I2.
1: On avance, on s'agglutine autour du canal et on se prépare pour le grand plouf. Vous n'êtes pas sans devant aussi parce qu'il y a des flics. Une banderole à l'avant, s'il vous plaît.
6: Banderole.
1: Et toutes les personnes qui souhaitent faire le grand plouf, allez-y, c'est le moment.
2: Il y a un zodiaque de la gendarmerie nationale.
7: Là, on est à Montmac. Alors là, on est sur les bords du canal du Nord, qui est un canal que l'on défend parce qu'il est amplement suffisant. Nous, on défend une économie régionale, locale, à petite échelle, et non pas la mondialisation effrénée qui est voulue par le canal Seine-Nord-Europe. On est sur les berges du canal du Nord, et on va faire un grand plouf pour aller de l'autre côté, pour aller voir de nos yeux le chantier, voir à quoi il ressemble, voir qu'est-ce qui est fait de nos 10 milliards d'euros d'argent public.
2: On arrive donc sur la rive droite de ce canal, on s'est arrêté. Le chantier en face, c'est odieux, hein. C'est vraiment hideux. Il y a des policiers vaguement, il y a deux sur un Zodiac là.
7: Il y a un hélico qui s'est posé aussi, mais on sait qu'ils n'avaient pas prévu du tout qu'on fasse ce surgissement là. Et donc on va aller de l'autre côté, il y a déjà des camarades qui sont dans l'eau.
2: Il y a des gens qui traversent effectivement à la nage. On a vu tout à l'heure des radeaux qui ont été posés en amont de cette manifestation. Donc il y a déjà des personnes qui traversent le canal à la nage, que ce soit sur un radeau, donc en palette, ou tout simplement en maillot de bain, ou en combinaison. Voilà, il y a déjà une quinzaine de baigneurs, baigneuses, qui ont traversé le canal. Voilà, et en fait, les petits radeaux, là, c'est pas pour transporter des gens, mais apparemment, c'est pour transporter des bannières. Et il y a une vingtaine de baigneurs, baigneuses à l'eau. Il y en a déjà deux ou trois qui sont arrivés sur l'autre rive. Il y a deux ou trois policiers en face, pour le moment. Et donc une bannière a été déployée sur l'autre rive, 8 milliards d'euros au canal, rien à l'hôpital. Et il y a déjà, une quarantaine de personnes, de baigneurs et de baigneuses qui sont sur l'autre rive.
0: De retour sur la rive droite, quelques gendarmes casqués boucliers vont apparaître sur le chemin de halage. Ils auraient pu commettre un massacre en tapant sur une foule massée sur un chemin d'un ou deux mètres de largeur. Ces gendarmes ne vont pas tirer, mais déposer des capsules de lacrymo devant la manif pour la repousser. Mais il faudra attendre, dans les gaz, que la quarantaine de personnes qui a traversé le canal le retraverse pour rejoindre le cortège.
2: Un petit peloton de gendarmes est en train d'arriver au pas de course.
4: Voilà, merci.
1: On se tient ensemble, on ne panique pas, on se tient ensemble, on ne court pas. On garde la main droite devant. N'hésitez pas à récupérer les affaires des personnes qui ne peuvent pas le faire. On attend ici, on attend le camarade.
4: Voilà, on reste là.
1: N'hésitez pas à venir vous resserrer.
5: On reste tous ensemble. On a besoin de monde, de vous qui reste ensemble.
1: On se regroupe pour accueillir les camarades. Bienvenue d'ici, n'hésitez pas à vous rapprocher.
5: Toutes les affaires du plus sont décentralisées ici.
0: Les baigneuses et baigneurs ont toutes retraversé le canal et se regroupent pour se rhabiller.
5: Bravo, bravo à tous les copains! Bravo à tous les copains! Wouhou! C'est magnifique!
2: La banderole a été repliée le temps que les gendarmes casqués avec les boucliers soient arrivés. Les nageurs-nageuses ont retraversé le canal. C'était vraiment une opération éclair en, 5-10 minutes. Une quarantaine, cinquantaine de personnes ont donc traversé à la nage, ont déployé une banderole. Et le temps qu'une quarantaine, cinquantaine de gendarmes casqués, armés, boucliers arrivent, baigneurs et baigneurs ont retraversé le canal et donc sont en train de se rhabiller, de se sécher. Elle est comment cette eau? Elle est froide?
8: Fraîche, ouais.
2: Julien Leguet est avec sa barque et quelques camarades au milieu du canal. Les gendarmes se déplient là, ils sont maintenant une trentaine sur la rive puisque.
1: Même si vous n'êtes pas allé dans l'eau, comme ça on est toutes et tous mouillés. Et comme ça, personne ne sait qui a plongé.
2: Elle était comment cette eau? Froide, fraîche?
9: Elle était super bonne. C'est tout rode plage.
2: Ah oui, mais toi t'avais une combi en fait, c'est pour ça que tu l'as trouvée bonne l'eau.
9: On m'a dit c'est la Picardie, il fait froid alors. Mais on m'avait menti. Elle est bonne.
2: T'étais en combi ou t'es en maillot de bain toi?
10: En combi, combi short.
2: Et donc ça faisait froid au mollet quand même ou pas?
10: Ça faisait vraiment du bien.
9: Tu peux me tenir? Merci beaucoup.
2: Ah bah oui, c'est que les combis de plongée c'est quand même saillant. Hein. C'est pas évident à retirer.
5: Mathis va pouvoir bientôt repartir. On attend tranquille que les personnes finissent de pouvoir se rechanger. Et on va repartir vers la droite, ok?
2: Bon, alors c'est pas pour dire du mal des gendarmes, mais ils ont l'air un peu glands d'arriver après la bataille quand même. Là, ils sont en randonnion, casqués, boucliers, sur l'autre rive. Heureusement que vous n'êtes pas de dangereuses éco-terroristes, hein, parce que sinon, on serait mal.
5: On va bientôt faire demi-tour, on attend que la tête reparte vers la droite, face au chantier, voilà. Si vous avez besoin de couverture de survie, vous pouvez en trouver ici.
2: Même au cœur de l'action, toujours cette notion de soin, de prendre soin des gens.
1: Attention, détecteur de gaz, on fait attention, on essaye d'aller vers l'avant.
2: Des grenades lacrymogènes, donc le nuage de gaz avance. Et il y a quand même une masse de gens sur cette rive droite du canal. Ça commence à sentir la lacrymo.
5: Allez, on avance, on essaie de faire la route, on essaie d'avancer, on avance, on avance.
2: qu'en cas de gaz lacrymo, c'est pas intuitif, mais il faut respirer par la bouche.
8: On reste sur le chemin de l'air et on avance tranquillement, on reste soudés et on avance.
2: C'est pas intuitif, mais il faut respirer par la bouche.
8: On reste sur le chemin de l'air et on avance tranquillement, on reste soudés.

0: Agréable, je me suis laissé surprendre. On m'avait dit ah le nord,
1: oui,
0: le canal, et en fait pas du tout. Il fait un temps radieux, l'eau est excellente. Mais ce qui était le plus excellent, c'était de prendre la police par surprise, parce qu'évidemment ils voulaient pas du tout qu'on voit l'ampleur du chantier. Du coup on a contourné, on a pris une barrière, on a été suivi par l'ensemble de la manif, et là on a été plein à se jeter à l'eau, parce que en fait derrière le canal il y avait des dizaines de machines.
1: Odieux, c'est hideux, c'est affreux. Ouais. C'est mortifère, ce paysage.
0: Oui, c'est assez infâme, mais on a réussi à les mettre au nez, à la barre de la police, du coup, sur le chantier de l'autre côté, à faire la première intrusion. J'espère qu'elle sera suivie par d'autres, la première grande intrusion sur le chantier du méga canal, et à aller planter une grosse banderole, 8 milliards pour le canal, rien pour l'hôpital. Un message assez explicite, vu que c'est de l'argent public
1: en plus,
0: qui part en fumée dans ce chantier de merde, qui va ravager à peu près 8 fois la 69, artificialiser 8 fois la superficie de terre de la 69, qui a une bassine qui va faire la taille de 22 fois Sainte-Soline, et il y a 8 milliards d'argent public, voire plus, qui sont prévus pour faire ce chantier. Du coup, il faut l'arrêter, et bah, on a montré que c'était possible de commencer à aller le bloquer, occuper, s'y introduire par surprise, et en l'occurrence à la nage, et ça, c'était assez agréable. Aujourd'hui, enfin, c'est une lutte qui est en train de monter. Enfin, le projet, il est ancien. Après, ça fait pas longtemps que les travaux ont commencé. Et aujourd'hui, ben voilà, c'est une petite intrusion à quelques dizaines à la nage, mais qui dessine la suite. La suite, c'est potentiellement des semaines, des mois, des années d'entrave au chantier jusqu'à ce qu'ils abandonnent. C'est 107 kilomètres. Ils prévoient de couper des arbres, ils prévoient d'artificialiser des terres, ils prévoient de continuer à détourner l'Oise. Et en fait, il va falloir les arrêter pas à pas. Et bah, comment on les arrête? Aujourd'hui, on est dans une semaine où le préfet de la Vienne vient de renoncer à une centaine de mégabassines officiellement. Comment les mégabassines ont été arrêtées? Par des blocages de chantier, par des intrusions, par des sabotages. Et c'est ça qui doit se passer sur ce projet de canal. Et c'est un peu ce que cette action aquatique dessinait aujourd'hui.
1: Aquatique et joyeuse.
0: Ah bah ouais, c'est
1: toujours
0: agréable comme modalité d'action, toujours d'arriver quelque part à la nage.
1: Et ça va, il était tout sec maintenant.
0: C'était bien organisé. Écoute, il y avait des gens qui avaient des serviettes, des bouées, il y avait la barque de bassine non merci qu'ils ont fait traverser la France depuis.
1: Oui, Julien Leguet, dans son maillot de bain bleu turquoise en crochet, voilà, n'a pas pu s'empêcher de railler les forces de l'ordre. Il aime bien ça.
0: Non, on était bien accueillis de l'autre côté de la berge. Et certes, des flics, un peu de gaz, mais il y avait aussi des serviettes sèches, des couvertures de survie et des gens enthousiastes, du coup, à refaire, à plus nombreux.
1: Et de la joie et du soin, puisque voilà. Voilà, il y avait aussi des équipes qui étaient prêtes avec des couvertures de survie pour qui aurait besoin. Enfin, voilà, toujours cette notion de soin et de joie dans la lutte. Hein.
0: Et là, c'est assez sympa parce qu'on est arrivé par la route et on revient par le chemin de halage.
1: Rive droite.
0: Une espèce de début, de pas loin, de soleil un peu tombant, une lumière qui est magnifique. Parce que là, on est au début du chantier, donc on voit des endroits qui n'ont pas encore été ravagés, mais qui pourraient être des bouts de forêt, de champs. Et bon, voilà, on se connecte à ce qu'il va falloir protéger dans les prochains mois.
2: Méga canal, il est comment?
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3: Il est méchant!
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3: On est gentils!

0: Rino, là, on est en train donc de marcher sur la rive droite du canal après cette opération absolument extraordinaire, complètement étonnant. Alors d'abord, c'est quoi le lieu dit ici? On est juste en face de ce chantier là où il y a tous ces camions épouvantables, grues. C'est épouvantable d'ailleurs, hein, c'est moche. Hein.
1: Là, on voit concrètement en fait ce que c'est le chantier du méga canal. Là, du coup, on est à Montmac. Et là, on est sur le chantier d'une écluse. Là, ce qu'on voit à côté de nous, ça, c'est le canal du Nord. Et là, derrière, en fait, t'as le chantier du méga canal. Parce qu'on voit là, les gros trucs, tout ça.
0: C'est épouvantable.
1: Ouais, on montre, on visibilise ce que c'est. Et typiquement, l'idée là, d'aller à l'eau et d'y aller d'une façon joyeuse et amicale et drôle, c'est en tout cas de dire, nous, on veut voir ce qu'il y a de ce chantier où il y a de l'argent public, où il y a notre argent. On veut voir, on y va, on va faire un coucou, on va regarder et on va montrer, visibiliser quel impact ça a concrètement. Mais voilà. Tout le monde est là, les médias sont là, nous on est là, on est des amis, des riverains, on voit ce que c'est quoi.
0: Heureusement que ces gens qui ont traversé ne sont pas de très dangereux terroristes. C'est pas pour dire du mal de l'efficacité des forces de l'ordre, mais en fait ils se sont fait complètement déborder. Il y avait quoi, deux gendarmes de l'autre côté quand une quarantaine de baigneurs et baigneuses ont traversé le truc.
1: Quand la manif a bifurqué, c'était assez incroyable. Ils étaient trois, complètement à l'ouest. On a juste eu l'hélicoptère qui passait au-dessus de nous, mais après les CRS sont arrivés à fond, ont l'air de dire quand il y a eu la traversée de l'eau. C'est vrai qu'ils s'y attendaient pas, je pense.
0: Le summum de l'action, c'était aussi de déployer.

0: Il y a cette banderole. Sur cette banderole déployée par les baigneurs et baigneuses, il est marqué 8 milliards d'euros au canal, rien à l'hôpital.
1: C'est vraiment l'idée qu'on nous propose, c'est de dire que l'argent qui va à cette méga structure qui est complètement absurde, en fait tout cet argent-là, il est volé pour tout ce qui est service public, que ça soit l'éducation, que ça soit pour les hôpitaux, pour le fret ferroviaire ou quoi en fait. C'est vraiment ça, c'est qu'on veut dire, c'est que ce truc-là horrible, dégueulasse qu'on a de l'autre côté là, tout ça, ça vole de l'argent à l'intérêt général en fait. Alors qu'en plus, ils ont déclaré l'intérêt général de ce chantier. Vraiment, cette idée d'y aller, c'est de dire, bah écoutez, l'argent du contribuable, il est là, on pourrait l'utiliser pour autre chose, il y a des alternatives, il y a d'autres choses plus intéressantes. Bah voilà, nous on y va, on va montrer ce qui est. On va traverser l'eau et on va mettre une banderole.
2: Donnez-nous les 20 milliards, ensemble on saura quoi faire. Hôpital, service public ou encore fret ferroviaire.
3: Et voilà les amis, c'est ici que prend fin la seconde partie de ce reportage sur la grande mobilisation anti-méga-canal du samedi 11 octobre 2025. À noter que malgré leur forte présence en tenue de combat, les gendarmes m'ont semblé plutôt modérés dans leur intervention, si ce n'est l'irruption intempestive et illégale au pique-nique, un peu de lacrymo pour dégager le chemin de halage et deux personnes arrêtées, histoire de ne pas perdre la face et de justifier qu'on gaspille l'argent des contribuables pour fliquer une manifestation pacifique. Le troisième et dernier épisode de ce reportage, ce sera très bientôt sur polémiquesetlavoixoff.com et sur votre radio encore libre préférée. 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Ce n'est qu'un combat. Continuons le début. Salut !

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Bonsoir, mesdames et messieurs. 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

0: Minuit, voici l'heure du crime. 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

0: Fantaisie présente Sauvez-moi de Jacques Expert, lu par Florian Wormser. La Sue ne rejoint la planque qu'en fin de matinée, après avoir parcouru les couloirs, les rues autour des halles. Sachant que cela ne servait à rien, autant chercher une aiguille dans une botte de foin. On ne discute pas les ordres de Pontchartrain. De la fenêtre derrière laquelle il se tient, morose, avec Marsay, il voit reparaître Guillaume Chambarot sur le coup de 18h. Il marche d'un pas tranquille, comme si de rien n'était. Il prévient aussitôt la patronne. Il lui semble que le jeune homme lève la tête dans sa direction, vers le troisième étage de l'immeuble d'où il surveille le pavillon. Il se plaque contre le mur, puis s'aplatit au sol, en immobilisant d'une main le rideau qui ondule, déclenche de l'autre, à l'aveugle, l'appareil photo. Sur le cliché, on le verra parfaitement. Chambarot a l'air de les regarder derrière la fenêtre et de les narguer. Comme s'il savait qu'ils étaient là, et que cela n'avait aucune importance. C'est du moins ce qu'en déduira Pontchartrain. Deltil est dans le bureau de la divisionnaire. « Chambarot s'est bien moqué de nous, l'enfoiré !» soupire le commissaire principal. « Qu'est-ce qu'il a bien pu foutre ?»«
1: Il nous balade !» tranche Pontchartrain. « Et en prime, il nous prend pour des cons !»
0: Elle ne décolère pas. Accroupie derrière la fenêtre, la Sue voit Chambarot disparaître derrière la porte. Une lumière s'allume à l'étage quelques instants plus tard, puis il ouvre la fenêtre de sa chambre pour fermer les volets. Le jeune homme a l'air parfaitement calme. Qu'a-t-il fait de sa journée, après qu'ils ont perdu sa trace à Châtelet? Ils n'en ont pas la moindre idée, et en rage. Faute de mieux, Marsay a suivi sa mère comme son ombre, avec le maigre espoir qu'elle retrouve son fils. La promenade du Clébard, un horrible cocker court sur pattes, les courses au codec voisin, et même la virée en bus dans l'après-midi jusqu'aux prises uniques des Champs-Élysées, où elle a acheté tout un tas de produits de beauté.
1: « Comme s'il fallait aller jusque-là pour acheter ces saloperies !» fulmine Pontchartrain. « Je vais les lui faire bouffer, ces crèmes à la con !»
0: Cette filature inutile

subtil a mis Pontchartrain d'encore plus mauvaise humeur. Cette bonne femme et son fils ont bien préparé leur coup. Elle le couvre, c'est évident. Ce n'est pas le retour de Chambarot, dont la su vient de l'avertir, qui la calme. Il se croit malin, mais un malin, malin et demi,

0: Perrine aime bien s'endormir en pensant à Michael. Ce matin-là, tandis que la Suce éreinte en vain à retrouver Chambarot dans les couloirs bondés du métro, avant de se laisser entraîner par le sommeil, allongée douillettement dans son lit, elle se souvient de leur première rencontre. Comme elle, Michael était interne à l'hôpital Saint-Vincent-de-Paul. C'était l'été dernier. Elle était sortie du service des urgences pédiatriques pour s'accorder une courte pause, allongée sur la pelouse devant l'entrée. Un thé brûlant à portée de main, non loin de malades qui prenaient l'air en traînant leur goutte à goutte. Le soleil était doux, et à l'écart du tumulte incessant du service, elle profitait de l'instant. Il n'y avait rien de meilleur au monde que la cigarette qu'elle portait à ses lèvres. Tout à ses pensées et à sa cigarette, les yeux clos, elle n'avait pas entendu le jeune homme s'asseoir à côté d'elle. Il avait suffi qu'il dise « Quoi de mieux qu'une bonne clope dans la vie ?» pour qu'elle le trouve drôle. Ce n'est pas banal d'entendre cela dans la bouche d'un futur médecin. Elle était remontée aux urgences avec quelques minutes de retard et la promesse d'un dîner le soir même à la Belle de Shanghai, un restaurant chinois où elle avait ses habitudes près du pont de Tolbiac. Elle habitait à deux pas. Depuis 9 mois maintenant, ils ne se quittaient plus et toutes les infirmières étaient attendries par le plus beau couple de l'année, ainsi qu'elle les avait désignés au cours d'une soirée bien arrosée. Lui, grand, brun, elle, toute fine, blonde, aux cheveux courts. Ils ne parlent pas de mariage, mais leurs parents en rêvent, surtout ceux de Perrine qui voient dans ce garçon parfait le parti idéal pour leur fille unique. Ce matin du 10 avril, Michael a eu du mal à la quitter. Il se serait volontiers allongé à ses côtés, mais ils n'ont fait que se croiser. Elle a passé la nuit aux urgences, lui prend son service à 9 heures. Seule, Perrine sombre très vite dans le sommeil. Elle a cette chance, où qu'elle soit, à n'importe quelle heure, il lui suffit de fermer les yeux pour s'endormir, indifférente au battement de la pluie derrière la fenêtre entrouverte de son 2e étage. Même les crissements de ferraille du métro aérien tout proche ne la dérangent pas. Elle n'entend pas s'ouvrir la porte d'entrée. Dans un réflexe, elle repousse de la main le chat qui se réfugie sous les couvertures. L'homme est tout proche d'elle. Et la regarde dormir. L'eau glisse le long de son imperméable et une petite flaque se forme à ses pieds. Il pose son sac à dos humide sur le parquet, l'ouvre. La jeune femme ne bronche pas au bruit de la fermeture éclair. Le manche d'un poignard apparaît. Il étend ses deux bras. Les articulations de ses mains recouvertes de gants en latex craquent au-dessus du visage de la jeune femme blonde. Le chat s'enfuit comme un voleur dans la cuisine, frôlant les baskets de l'homme qui domine sa proie. « À quoi peut-elle bien rêver ?» se demande-t-il. Puis il tapote l'épaule nue de Perrine. « Allez, il faut se réveiller maintenant. Assez dormi, jeune fille. » Le baillon qu'il fourre dans sa bouche et le coup précis qu'il lui donne sur la tempe éteignent sa surprise et ses cris. Comme Michael l'expliquera plus tard aux enquêteurs, non, il ne s'est pas inquiété qu'elle ne réponde pas à ses appels. Elle était de repos ce jour-là, et elle répondait si rarement au téléphone, ce qui l'agaçait souverainement, qu'il ne s'en formalisait plus. C'est un bouquet de roses blanches dans une main et une bouteille de Bordeaux dans l'autre qui l'a poussé la porte de l'appartement en début de soirée. Tournant la tête, il a vu le chat sortir en miaulant de la chambre pour courir vers la cuisine. D'abord, il n'a pas compris pourquoi ses pattes laissaient des traces rouges sur le parquet. « 11 avril 1990. Seulement 24 heures après que Perrine, la jeune interne, a été assassinée, le lien avec les assassinats de Pauline Jean-Joseph et de Fabienne Berton a été établi. Même mode opératoire, même type de blessure. De plus, Perrine ressemble à s'y méprendre à la 3e victime de Thomas, 30 ans plus tôt. Ce 3e assassinat semble démontrer la théorie de Pontchartrain et confirmer que Thomas est bien l'auteur de ces nouveaux massacres. Dans l'immeuble de 10 étages, les gens se connaissent à peine. Personne n'a rien remarqué de particulier. Pas de bruits inhabituels, pas de va-et-vient suspects. Dupuis est rentré bredouille à la brigade. L'enquête de voisinage n'a rien donné, mais peut-être que la caméra de surveillance installée depuis peu sur la façade d'une agence du Crédit Lyonnais révélera quelque chose. Ils ont récupéré les cassettes auprès de la banque. Sur les images en noir et blanc, on aperçoit dans un angle l'entrée du bâtiment où vivait Perrine. C'est Pelletier, le meilleur copain de Pompon, comme on s'en amuse à la brigade, qui a écopé de ce travail fastidieux. L'image est petite, la définition médiocre. Il faut se concentrer pour détecter quelque chose. Lui, ce qu'il aime, c'est être sur le terrain, pas rester enfermé dans un bureau. Il avait été prévenu. Dans cette brigade, les nouveaux venus doivent faire profil bas. Mais Pelletier l'ouvre à la moindre occasion, fait des blagues grivoises, et pire, a un avis sur tout. Alors, la patronne l'a dans le collimateur et le pensum, c'est pour lui. C'est plus fort que lui. Il n'a pas pu s'empêcher de protester. Il y a un monde de dingue dans ce quartier, surtout le matin, et les images sont pourries. La divisionnaire n'a pas aimé. Je ne t'ai pas demandé ton avis, Pelletier. Cherche, et déniche-moi quelque chose. Alors il cherche, depuis plus de 5 heures. Il n'y a qu'une seule entrée dans le bâtiment. Le tueur l'a forcément empruntée. Les traces humides dans l'appartement indiquent que l'homme était mouillé. Il s'était mis à pleuvoir en début de matinée et cela n'avait pas cessé jusqu'en début d'après-midi. La caméra offre une vue lointaine de la porte de l'immeuble et Pelletier doit effectuer en permanence des allers-retours avec le zoom. L'image devient floue et les silhouettes sont difficilement identifiables. Pour couronner le tout, quelques gouttes de pluie sur l'objectif viennent brouiller encore la vision. La rue est animée, les gens sont nombreux à entrer et sortir de l'immeuble. Et la plupart s'abritent sous leur parapluie. Des camionnettes se garent en double file, cachant l'entrée de l'immeuble. Des gens entrent et sortent, vieux messieurs, ados, mamans avec leurs gamins, de temps en temps un homme seul, mais dont la stature et la silhouette ne collent pas vraiment avec celle de Thomas. D'autres entrent, mais ne ressortent pas, ou l'inverse. « Voilà !» s'exclame-t-il d'un air désabusé en venant faire son rapport à Pontchartrain en fin de journée. Elle n'apprécie pas son flegme presque désinvolte et le remet à sa place, avant d'insister pour qu'il repasse tout au crible et lui signale tous les hommes seuls en notant l'heure où ils sont entrés et ressortis de l'immeuble. Il s'insurge. « Mais ça ne donnera rien de plus! Les images ne sont pas assez nettes, je perds mon temps !»« Ne me fais pas regretter de te garder, Pelletier !» Les paroles de Pontchartrain sonnent comme un avertissement. « Tu recommences du début et tu ouvres l'œil et le bon. »
1: J'ouvre les deux, promis, patronne, s'amuse-t-il. Bon pied, bon œil.
0: Rigole un peu moins et concentre-toi, réplique-t-elle. S'il le faut, tu y passeras la nuit.
2: Il repart vers le bureau, enclenche l'appareil et reprend le visionnage au moment où Michael sort de l'immeuble un peu après 9 heures. La pluie tombe drue. Les yeux rougis, fatigués, il a envie de tout laisser tomber. Il élargit sa recherche à ceux qu'il avait tout d'abord écartés parce qu'ils ne correspondaient pas au signalement. Sur l'écran s'affiche 10h48, quand il s'arrête une nouvelle fois sur la silhouette d'un passant qui emboîte le pas à un couple pour franchir l'entrée. Il l'avait déjà repéré, assez grand, sous un parapluie, avec son imperméable gris. Il avait longuement scruté cette image. Le comportement de l'homme l'avait intrigué parce qu'il était déjà passé devant l'immeuble quelques minutes plus tôt. Mais il avait renoncé en voyant qu'il discutait avec des gens croisés dans la rue, qui avaient l'air de le connaître. Depuis qu'il s'est remis à son visionnage, il fait venir sa chef chaque fois qu'il repère un type ressemblant vaguement à Thomas.
1: « Au moins, elle ne pourra pas dire que je ne fais pas mon taf », ronchonne-t-il pour lui-même. « Avec un peu de chance, ça va finir par la calmer et elle arrêtera de me faire chier. »
2: Il est 21h, mais elle est toujours au bureau, sans se soucier de Philippe Hart qui attend pour la raccompagner. Elle scrute chaque image que Pelletier lui soumet et tranche vite.
1: « Non, c'est pas lui. Trop grand. Tu cherches Thomas, pas Tartampion !»
2: Finalement, elle ajoute. « Bon, ça suffit, je rentre chez moi. » Pelletier ne dit rien, mais il est furieux. Il reprend, avance image par image. Sans cette fichue pluie, il aurait peut-être pu entrevoir le visage de l'homme à l'imperméable, caché par son parapluie. Mais de toute façon, l'image est si floue. À 4 heures du matin, il cède au sommeil, tandis que les images continuent à défiler devant lui. Rachel le trouve endormi en arrivant. Elle lui apporte un café.
3: « Tu as une tête de déterré, mon pauvre. »«
1: Tu peux le dire, ma belle. À cause de ta patronne, j'ai passé la nuit devant ce putain d'écran. Regarde, qu'est-ce que tu veux faire de ça ?
2: Pelletier rembobine, lui montre quelques images, s'arrête sur celle de l'homme à l'imperméable gris. Il voudrait son avis.
1: L'image est vraiment mauvaise, confirme-t-elle avec une moue.
2: Elle s'applique, demande à Pelletier de figer l'image à l'instant où l'homme replie son parapluie, juste avant d'entrer.
1: On dirait qu'il porte une casquette, non ?
3: Je m'étais dit la même chose, approuve Pelletier.
2: Mais de toute façon, la patronne avait tranché. Ce n'était pas lui. De retour au bureau, Pontchartrain n'insiste pas. Les images ne donneront rien. Mais elle demande que Pelletier retourne à l'OCRB et qu'il soit remplacé.

0: 12 avril 1990. Regardez, c'est limpide. Du menton, Sophie Pontchartrain désigne le paperboard. Elle a rempli une nouvelle page, après avoir maladroitement épinglé sur le mur la précédente, retraçant le parcours de Nicolas Thomas. Qu'est-ce qui est clair, madame ? Demande timidement Rachel. Elle pense avoir compris, mais elle connaît sa patronne. Elle n'aime pas trop qu'on comprenne trop vite. C'est simple, sourit la divisionnaire. Elle promène son index sur le tableau. À gauche, Nicolas Thomas. Ça, c'est la liste des crimes de notre tueur en série depuis sa sortie de Clairvaux, avec les dates. Elle pose l'index sur le tableau et lit à haute voix, autant pour elle que pour son assistante. 1. Pauline Jean-Joseph, 22 mars 1990, jour de la sortie de Thomas, milieu de journée, bar sur Aube. Éventré, ventre sain, retrouvé dans une cave d'immeuble 3 jours après. 2. Antoinette Soussin, mère de Thomas. 22 mars soir, chez elle, Bois Colombes. Gorge tranchée, langue arrachée, chez elle, retrouvée le 29 mars. 3. Bernard Najotte, 24 ou 25 mars, retrouvé le 1er avril, juré au procès, journaliste, gorge tranchée, yeux arrachés. Chez lui, pavillon de Montargis, 4 coups de couteau, estomac, poumon. 4. Fabienne Berton, vers le 29 mars, paumé, 35 ans, éventré, ventre sain, cave HLM, Le Grand Bois, Paris 20e, retrouvé le 1er avril, mort estimée 4 jours plus tôt. 5. Perrine Asselin, 10 avril, fin matinée, interne, urgence, Saint-Vincent-de-Paul, chez elle, appartement, Chevaleret, Paris 13e. À droite, j'ai fait pareil pour Chambarot, notre exhibitionniste qui a mal tourné. 1. Série de viols commis avant le 22 mars. Femme menacée avec un marteau. 2. Marie Samuel, violée et assassinée dans la nuit du 1er au 2 avril. Comptable, parking rue Gallieni, Boulogne 92, à coups de marteau dans le crâne. Partie seule d'une soirée avec des amis, alibi solide. Qu'est-ce que vous déduisez de ça, Rachel ?
1: Je ne sais pas, madame, préfère-t-elle répondre.
0: Regardez bien ! Si vous comparez les dates, les lieux, tout s'emboîte et forme un tout. Thomas, Najotte, Chambarot, il s'est passé quelque chose et nos deux malades sont devenus deux complices, vous voyez?
1: C'est vrai, ce serait possible.
0: Donc selon vous? Pas selon moi, coupe Pontchartrain. Ce sont les faits, Rachel. J'ai la conviction que Chambarot s'est allié à Thomas. Il l'a récupéré d'une façon ou d'une autre à sa sortie de prison. Soit avant, soit après l'assassinat de Jean-Joseph. Peut-être bien qu'il était présent. Il l'a aidé à assouvir son besoin de vengeance et à se relancer dans une série de meurtres sexuels comme ceux de 1960. Après quoi, Chambarot, encouragé par son maître, est à son tour passé à l'acte en violant et assassinant Marie Samuel. Voilà comment je vois les choses. Les complices du mal. Quel beau titre ça ferait dans la presse, ironise-t-elle. Mais les alibis de Chambarot, avance Rachel. Sa mère ? Un match de foot à la télé ? Vous appelez ça des alibis ? C'est n'importe quoi. Tout juste bon à faire peur à cette chochotte de juge. Un paranoïaque de l'erreur judiciaire, celui-là. Chambarot nous manœuvre comme des imbéciles. Mais, je vais vous dire une chose, reprend-elle après un silence. Je préfère savoir Chambarot en liberté pour le moment. Je suis sûr qu'il va nous conduire à un moment ou à un autre à Thomas. Alors, ces alibis, on laisse tomber jusqu'à nouvel ordre. Pour l'instant, il est mieux dehors.
1: Il va se douter que vous continuez à le surveiller ?
0: On s'en moque ! Ça lui met la pression et il va finir par faire une connerie. Plus il nous sent sur son dos, mieux c'est. Et ce n'est pas les braillements de son avocat qui vont m'impressionner.
1: Rachel pourrait en rester là, mais elle insiste. Ça paraît probable, en effet, que Thomas ait eu besoin d'un complice pour pouvoir circuler autant sans être repéré. Mais pourquoi Chambarot? Et pas quelqu'un d'autre?
0: C'est lui, je le sais, Rachel!
1: Les joues blanches de sa chef s'empourprent tandis qu'elle fixe sa jeune assistante.
0: Mon intuition ne m'a jamais trompé en plus de 30 ans de police criminelle, mademoiselle Bachelard, dit-elle d'un ton acerbe. Vous ne l'avez jamais entendu dire?
1: Si, bien sûr, madame. S'excuse Rachel d'un ton hésitant. Et c'est vrai qu'il y a le carnet du journaliste, là, Najotte, avec le nom de Chambaro. Bravo, mon petit. Je me félicite de constater que vous suivez et que vous commencez à réfléchir dans le bon sens. Je vous écoute, madame. Vos intuitions sont infaillibles. Vous n'êtes pas convaincue? Si, je préfère ça.
0: Rachel se tait quelques instants, mais sa curiosité est plus forte, comme toujours.
1: Vous continuez à recevoir des lettres de Nicolas Thomas?
0: Ah, la petite curieuse! Allez plutôt me chercher un café, s'il vous plaît, et sans sucre!
1: Rachel va vers la porte, mais sa patronne se ravise.
0: Rachel!
1: Oui, madame? Pour votre gouverne. Non, ce détraqué ne m'a plus écrit. Je ne l'intéresse peut-être plus,
0: raille-t-elle.
1: Vous pensez bien que ce serait trop risqué avec les cachets de la poste. Il n'est pas stupide. Il se ferait très vite repérer. Ça tombe sous le sens, non?
0: En effet, madame.
1: Je vous aime beaucoup, Rachel. Vous êtes une fille intelligente. N'oubliez pas mon café.

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